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2: Histoire La haine entre des capitaines par Paul de Montbixton. Un jour, il y a deux capitaines. Un s'appelle Capitaine Ferdinand et l'autre s'appelle Capitaine Edouard. Ces deux capitaines, ils ont été très bien ensemble et ils ont aussi travaillé ensemble. Un soir, pendant qu'ils ont pu manger à table, ils ont causé les autres l'avenir. Capitaine Ferdinand se demande Capitaine Edouard. 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Capitaine Edouard se répond. 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Après, ils ont tous les deux, ils ont s'en dormi, et là, ils ont commencé à réfléchir le ce qu'ils ont s'en fait dire, les autres à table. Un jour, c'est arrivé que Capitaine Edouard s'est décidé pour les vins Seychelles. Alors, il s'y prend son speedboat et commence à faire son la route pour Seychelles. Après une semaine, Captain s'arrive au bord de la terre. Il s'y marie, Captain y commence à faire un pied à gogo et dans son marché, il s'arrive jusqu'à Poglo. Là-bas, pendant qu'il s'y peut promener, il s'y voit qu'il s'y arrive dans une grande plantation Mayoque et là, il s'y voit une madame avec son petit-fille. Sa madame, c'est une tortille d'un morceau goni qui nous appelle Saint-Bon. Et son petit-fille, c'est dans une robe déchirée et son dessin, c'est dehors. 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

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Et d'après bureau météorologie, pour aujourd'hui, nous pouvons respecter les temps pour nous respecter l'intervalle soleil avec la pluie. Et divan pour sortir direction Sides à une vitesse 20 à 40 km par l'heure. Et température maximum pour la journée pour entre 29 à 30 degrés centigrades. Quant à l'humidité pour entre 75 à 80% et conditions en mer pour hésiter. Et quant à mouvement marée, nous pouvons respecter marée bas 11h38 bon matin à une hauteur 0.4 m et marée haut pour 5h47 après-midi à une hauteur 1.8 m. Et pour Saint-Marie bas pour minuit 8 à une hauteur 0.4 m et finalement soleil pour lever encore un petit moment à partir 6h24 et puis expecter coucher tantôt 6h22. Et bien voilà, ça y prévision les temps pour ça un vendredi le 14 août.

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0: Bonjour à tous et bienvenue dans votre journal du matin avec Rita Joubelaouen. 24 familles dont s'étoile emménagent dans leur nouveau logement à Villazmerle à la Gogue. Le projet comprend 3 bâtiments, 16 appartements de 3 chambres et 8 de 2 chambres. Le président Patrick Hermini a officiellement inauguré le complexe hier après-midi aux côtés du député dans ses toiles, Georges Romain. Coût total du projet pour le gouvernement, 23,3 millions de roupies. Le Seychelles Investment Board, le SIB, a organisé hier son forum annuel sur l'investissement à l'hôtel d'Eden Bleu. L'objectif, identifier les besoins des différents secteurs et créer davantage d'opportunités pour attirer les investissements aux Seychelles et soutenir la croissance économique. Banque, tourisme, agriculture, plusieurs acteurs ont présenté les défis et les réussites de leur secteur. Le forum a aussi permis aux participants d'échanger et d'explorer de nouvelles possibilités, notamment en matière d'investissement direct étranger. À présent, place à l'actualité internationale, le chef de la junte malienne, le général Assimi Goïta, a gracié un agent des services de renseignement français condamné à 20 ans de prison pour espionnage. Yann Vézilier avait été arrêté l'année dernière et accusé d'avoir comploté contre le gouvernement militaire. La France a rejeté ces accusations. Le Mali a annoncé que M. Vézilier serait immédiatement expulsé du pays. Cette grâce intervient dans un contexte de tension entre le Mali et la France, la junte s'étant rapprochée de la Russie. Par ailleurs, l'armée malienne a déclaré que 82 soldats retenus captifs depuis les attaques de grande envergure survenues en avril avaient été libérés. Et finalement, le président Donald Trump a annoncé que les États-Unis allaient imposer de nouveaux droits de douane sur les drones importés et leurs composants, invoquant des raisons de sécurité nationale et une forte dépendance vis-à-vis des fournisseurs étrangers. Ces droits de douane s'élèvent à 100% pour certains drones de grande taille et sensibles, à 25% pour les drones plus petits et des taux compris entre 10 et 15% pour les importations en provenance des principaux alliés des États-Unis, notamment l'Union européenne, le Japon, la Corée du Sud, Taïwan et le Royaume-Uni. Ces mesures entreront en vigueur dans 21 jours, tandis que certains composants moins sensibles seront soumis à des droits de douane après 180 jours. Voilà qui met fin à ce résumé de l'actualité. Merci de nous avoir suivis et excellent week-end à tous et à toutes.
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2: Non, tu vas prendre la chambre.
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3: 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Un bateau, au moins, dans le, au moins 100 tonnes. 100 tonnes, oui, Mylène.
4: Bateau du bois.
3: Bateau en bois, oui.
4: Mm-hmm. Mylène.
3: Il appelle Myriam Hélène, c'est moi, je me dis Mylène. Okay. Myriam Hélène.
4: Ok.
3: Ben, ça, non, si donné Myriam Hélène, chez les hommes, son madame s'appelle Hélène, ben, nous mettons à peu près comme mettant 6 mois pour elle. Mm-hmm. Et Porte du Bas en sortie marée, Madurier, ça l'envoie marée comme pour mm-hmm. aller.
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3: Oui, pour entreprendre, nous faisons tout à fait préparer. Préparer depuis son larquille, ça nous fait bien cède. Son larquille, nous sommes là-bas. Après, nous faisons son Diba même, son clos, enfin, toutes sortes de qualités que ce qu'un bateau a besoin. Mm-hmm. 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On veut amener le cultivé, enfin, c'est l'homme bien envoyé. 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
3: Tout à fait, on a besoin de galérer comme ça avec l'en main. Tout à fait, c'est avec l'en main. Mm-hmm. Parce que nous avons fait une machine pour faire ce qu'il veut. Tout à fait, c'est en main.
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0: Mm-hmm. Mm-hmm.
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0: Avec combien
3: de temps? Mais, heureusement, tous les 3 mois, vous pouvez faire des rentrées. Faut des mettre cuivre. Si vous pas mettre cuivre, malheur.
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3: Faut des cuivres. 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On fait 3 pieds longueur, par 12 pouces largeur.
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0: 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Par exemple, on dit bas comme tu pousses le fond des vents. 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
0: 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Pas pousser, seulement, nous veillons grand marée. 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
0: 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On va mettre dans l'année 60 ou 65 à peu près.

0: Kouetivi, un petit île corallienne, environ 250 km avec Mahé, et dans l'époque de l'année 60, il s'est peut-être dit qu'il t'y prend entre 2 à 3 mois pour bateau sortir Mahé vin Kouetivi. 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
1: Si on a besoin de louer le bateau, chaque voyage qui monte, on a besoin de payer moins de 3 000 roupies. Ça va être 3 000 roupies. C'est...
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1: 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Gros l'argent, qui ne m'ont pas connu, qui va combien là. Mais alors, vous me dites, moi-même, je me disais, ça va nous faire un bateau. 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Mais non seulement qu'il service, il va besoin de payer, alors il va faire les autres endroits aussi.
2: Par
1: il y a les autres îles. 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Il y a aussi pas pareil. Non seulement qu'il est civil, il y a le pain à tout. 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Et tu as le déros partout. Il n'a pas besoin de payer. 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
1: 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Mettons 100 balles, il fait 8 tonnes, mettons. Mais 8 tonnes, là, il prend 1100 balles. Et on peut commencer un bateau. Copain, il prend place. 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Il prend 100 livres. 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
1: 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Moi, je fais moins combien tous les mois? Moi, je fais moins 400 balles coco par mois. 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Moi, je fais massivement près de 300 000 coco par mois. 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
3: L'histoire est bateau.
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1: Bien sûr, on a toujours écouté nos programmes C'est Lunch ici le Radio CCL. Et à présent, ces auditeurs m'ont présenté avec nos deuxième programme ici de C'est Lunch. 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
2: Sister Gayatri, un plaisir pour nous accueillir ici, côté SBC House, pour nous faire un petit entretien. Mon rappel, il y en a beaucoup de temps passé qui m'ont déjà fait un interview avec vous. Et mon content pour rejoindre nous encore, cette fois-ci, dans nos jolis bâtiments, okay. SBC House, ici. Alors, bonjour et bienvenue. Comment ça va?
3: Merci, merci. Très bien. Je suis content que vous un petit peu là, ce que vous faites causer là. Correct?
2: OK.
3: Oui, les donjons bien, bien longtemps. Mais mon corps, c'était around 1994. Mais ce qui me rappelle, ben, ce qui se saillant de Seychelles, c'était nous tiennons un endroit appelé English River.
2: Oui.
3: Mais tiennons un community center là-bas. Mm-hmm. Et là-bas, nous tiennons plusieurs programmes. Nous tiennons commencé par Positive Thinking.
2: Oui, mon rappel, mon assisté à la classe Positive Thinking.
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2: Oui.
3: Une retrouvaille. Mm-hmm. Mais à plusieurs reprises, après, les là, nous commençons à aller un petit peu deeper. Les là, nous prenons un programme appelé Self-Managing Leadership Course, mm-hmm. qui n'est pas autre chose que Inner Leadership. Veut dire maintenant nous coinit the word inner leadership. Nous avons tendance, comment dire, décrire nous, déclore nous, comment dire, un grand chef. Alors nous avons tendance à être autoritaire avec nous ego nous. Mais là, nous réaliser que quand nous disons leading from within, c'est pas question de position, de talent, de skills, specialties. Non, du tout non. It's more to do with the inner being. Où do you lead what you are speaking? Do you lead your life according to that? Alors, inner leadership, c'est l'être intérieur. C'est ça, être intérieur, là, qui n'est pas en paix. Tout d'abord, nous pas en paix. Et nous perdons parfois validation. Faut dire les autres du monde de moi respect, de moi ça rigole, là. Le là, moi, je dis oui, à ce terme, je crois, moi, peut monter. Mais c'est pas ça. C'est qui vision ou en a de ou même à l'intérieur? Quels sont les principes qui vraiment donnent nous la vie et une valeur? Right? Mm-hmm. And she put more and more details about it. C'est ça qui nous fait dans SML. SML, c'est Self-Managing Leadership Course. Nous pas là pour, comment dire, pour transformer les autres. Mais Self-Managing Leadership Course, c'est pour le soi, l'être intérieur. L'être intérieur, alors là-dedans, nous faisons un plan qui nous sert de management circles. Voilà, ça c'est planning, ça c'est goal. Nous parlons de là-dedans. Tout ça là, nous amène dans inner organization. Mm-hmm. Nous avons un proverbe qui nous a été servi. If you don't know how to organize, you will have to agonize.
2: OK.
3: Right? Mm-hmm. C'est que nous sommes capables, comment dire, nous organiser telle chose, besoin comme ça, l'autre là, besoin comme ça. It's OK, it's right, it's very nice. But at the same time, what is the flow of thoughts in your inner being? Où qui s'en a été? Est-ce qu'il est organisé dans nous-mêmes? Est-ce qu'il tout d'abord connu nous-mêmes? Où qui s'en a? Et comment vous êtes dirige au monde intérieur de la pensée? What is the energy of thought? Et comment nous sommes capables de créer une pensée vraiment vaut la peine, une pensée utile et aussi une pensée qui est capable d'avoir un effet effectif. Parce qu'il y a un proverbe qui dit « As you think, so do you become ». Alors, si penser là à l'intérieur, je peux avoir une validation avec une personne autour de moi. Mais à ce moment-là, si moi-même, je peux avoir une bonne sorte de self-dignity et self-respect, je peux aller.
2: Si c'est gagné, nous pouvons développer ça au cours de nos entretiens un petit peu plus tard.
3: Okay.
2: Oui, mais là, pareil, il y en a beaucoup de monde qui connaît déjà ici Cécile et d'autres associés ou avec Brahma Kumaris.
3: Yeah.
2: Hein? Et là, pareil, on dit, on retourne Cécile. Quelquefois, il y en a beaucoup de temps, on fait un petit entretien. Le quoi ça, Brahma Kumaris, qu'ils ont fait. Il y en a des gens qui disent, mais ce qui ça, il y a la religion. Un petit peu l'explication, le Brahma Kumaris, avant que nous continuions.
3: OK. Brahma Kumaris, c'est une organisation internationale. Il y a une branche à travers 130 de pays. Et ça, cette organisation-là, c'est nous accepter toute une personne à tout âge. Nous avons une classe spéciale pour les enfants, pour les jeunes, pour les adultes, même pour le troisième âge. Nous avons une classe spécifique. Alors, c'est une classe spécifique, là, ce qui nous run, ça, c'est une partie de nos activités. Sinon, nous run for professional circles, comme en Moutibéjaou, in a leadership, de retraite sur le pouvoir du silence, pouvoir de la pensée, etc., etc. Mais là, pour le moment, nous focus pour le moment, c'est what is time calling you to do? C'est pas le clock time. C'est d'après les événements, les situations intérieures, extérieures, que tu penses nous peut aller. Mais un sujet très profond qui est vraiment capable d'avoir un effet bien positif sur l'humanité et aussi sur les cinq éléments de la nature, l'environnement, etc.
2: Et nous connaissons que Brahma Kumaris porte beaucoup l'attention à la méditation, au yoga, un petit peu de détail là aussi.
3: Voilà, nous servons le terme Raja, Yoga, Meditation. Meditation est sourcée d'un mot latin, mederi, qui veut dire « heal thyself ». Alors quand nous disons « heal thyself », c'est bien, nous écoutons le médecin, nous faisons l'exercice, nous faisons l'alimentation, nous prenons précaution. Mais ce qui ne pas porte attention, c'est ça l'être intérieur là. Par exemple, le corps physique, il a besoin de nourriture, il a besoin de l'exercice, il a besoin de taquilles de choses pour lui fonctionner correctement. Mais ce qu'on appelle l'être intérieur, c'est ça qu'on appelle l'âme, the spirit. Dans le hindi, on appelle ça atma. Atom, it's very close to atom. Le mot atom, il source du mot atma. Ça veut dire qu'on a l'énergie immense à l'intérieur de nous, l'énergie spirituelle. Mais ça, l'énergie spirituelle, là, nous paraît tap that energy. Because we are more external oriented. Et quelque chose bien simple, c'est un mot de banane personne, où qui sont là? Les bougies, moi, moi, tel, moi, reste tel endroit, moi, fait tel travail, moi, sorti, moi, statue, lui, comme ça, moi, rester, moi, sorti d'un poche area. Alors, les bougies, tout un labels qui connecté avec ça, l'écho extérieur, avec ce qu'il peut faire sur la terre. Mais qui sont là qui besoin de ce rôle là? Ça, l'âme, là, ce qu'il nous dit. Vous connaissez un grand sage, Théodore de Chardin, de sa parole-là, « We are not human beings having spiritual experience. » Écoute bien, ce n'est pas que nous sommes des humains qui vivent des expériences spirituelles, mais c'est le contraire. Mm-hmm. Nous sommes des êtres spirituels qui vivent l'expérience humaine. Alors, l'être avant tout, c'est spirituel. Alors, spirituel, on a tendance, dis-moi, qu'on fait confusion entre spirituel et la religion. La religion, oui, oui. La religion, c'est un organisé, un set of beliefs and customs and systems that we are bound to follow. Spirituality cut across everything. Spirit, l'âme. On peut trouver ce mot-là dans presque toutes religions, les différents mots. Ben, indien pour dire ou atma, ben, chrétien pour dire ou l'âme, et ben, musulman pour dire ou ruh. Ça, qu'elle est dans ce langage de définir sa lettre intérieure là. Mm-hmm. Mais sa lettre intérieure là nous néglige. Lui nous fait la prière, nous fait une concentration de la façon qu'il nous l'est. Mais nous pas que nous-mêmes exactement. Chaque âme est unique, est spéciale, et ça qui guide nos purpose in life, nos raisons d'être. Mais ça, ce sont des notions qui nous besoin go deep into it. Mais pour vous dire, pour retourner à ce sujet Raja Yoga Meditation, alors heal thyself, ce n'est pas extérieur. C'est more to do with inner self. Inner self, who am I? How do I function? What do I need to eat? Right? Pas eat pour le corps, la mauvaise nourriture de notre esprit.
2: Ouais.
3: What is it that makes me think effectively, efficiently, which is bound to have positive impact on others? Alors, il y a cet intérieur. So, Raja, Yoga, Meditation. So, Meditation, c'est dealing with the inner self and all the symptoms. Même les maladies, nous appelons ça dis-ease. Alors, sa racine, c'est I'm not at ease. Vous connaissez quand vous dites en colère, il est upset, il dit aïe, quitte-moi tranquille. Laisse-moi tranquille. So they want some sort of peace to sort out what is it. And she pose à l'intérieur. So who am I? Il est important parce que quand c'est qui ouais t'es. So what am I? I'm that energy, divine energy. Ça, il y a tout un cours, ça. Nous, il y a un cours de 7 jours qui nous explique topic to topic. So who am I? The inner self. Les besoins balancent. Mais aujourd'hui, nous débalancer complètement. Imaginez une personne peut marcher sur un pied plus court ou bien un pied plus peinant. Mais est-ce qu'il est capable de marcher convenablement? Alors, dans le chemin de la vie, nous regardons ça extérieur-là beaucoup plus. Nous pas regardons l'intérieur. Mais c'est l'intérieur qui gouverne l'extérieur. Si vous êtes upset, comment vous pouvez causer l'opice avec un kiken? Vous pouvez causer l'opice? Because outside, you have cyclone going on in your mind. You can't be peaceful.
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3: 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Moi c'est excuse moi vous servir le Raja Yoga là mon père Dieu alors comme on connaît moi-même à ce moment-là moi capable de connecter avec l'âme suprême appelle Dieu appelle Allah appelle Shiva whatever you want to
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3: 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Par exemple, pour moi, je veux dire, en tant qu'humain, je suis modern soul, modern human body. Mais je connais moi-même comme un soul. Soul, là, veut dire l'âme, là, veut dire un point de lumière. Mais nous disons, c'est moi, je suis connecté avec Dieu. Mais Dieu, c'est lumière. De toutes les religions, dit on accepte Dieu comme lumière, différents symboles. Alors, pas seulement connecté, mais je développer une relation vivante avec Dieu. Relation, là, là, give and take.
2: Oui.
3: Je dis, bon Dieu, qu'est-ce que moi? Very subtle. It's not something physical. Moi, pas besoin de qui moi penser. Je dis bon Dieu. Moi, capable de manier oui qui penser. Tu es capable de moi pour penser. Ça, c'est nourriture de l'âme. À cette énergie Raja Yoga, le mot Raja, where does it come in? Alors quand nous connectons, par exemple, ça du fil courant là. Les connecter avec la source, là qui courant peut traverser mon corps, ça micro là. Mais de la même façon, on peut demander ça à l'énergie spirituelle qui est comme connectée avec Dieu dans la méditation. Je suis capable de sentir ça, l'énergie de Dieu download dans moi. Download dans moi et là, je me sens comme à dire, pas comme un humain qui a telle faiblesse, mais je me sens divine. The soul is divine by nature. Que ça nous pas comme à dire content quand nous upset non
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2: Ouais. 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
3: 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Ça aussi, en créole, je dis bon Dieu. Notre Dieu et all that.
2: Oui.
3: Mais bon Dieu, là, mais qui était? Qui était bon Dieu? Alors, le deuxième, c'est mon besoin connecter Dieu comme une lumière, comme une énergie. Et à partir de là, maintenant, je suis capable, à travers cette énergie-là, gouverner moi-même. Self-mastery, maîtrise du soi. Alors là, je suis capable de maîtriser mon sentiment, mon parole avant de me causer. Non, il y a un proverbe en créole, je tourne la langue cette fois avant de me causer.
2: Oui.
3: Je ne sais pas connaître si il y en a ça.
2: Oui, nous disons si créole, c'est celle, oui.
3: Oui.
2: Ça veut dire tourne la langue cette fois, maziné avant qu'il vous dise n'importe quoi.
3: Avant qu'il vous cause, oui.
2: Ouais.
3: Parce que l'effet de la parole est plus pire qu'il pensait. Mm-hmm, pensez là, ou qu'à éliminer. Oui. Vous connaissez sa pensée, là, n'est pas bon. Non, parce que si vous pensez bien, vous êtes faible. Moi, c'est si, moi, c'est là, mais vous pouvez ça même.
2: 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Justement, nous avons tous un petit peu là, le commencement, quand nous dit, nous pour cause, de quelque chose de principal, trois plutôt, nous en un.
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3: 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En principe, nous penser, si nous analyser, il y a quatre types de pensées nous gagnons. Une pensée, nous dit pensée inutile. Mm-hmm. Et pensée, c'est nourriture de l'âme. Mais par exemple, une personne physiquement, elle mange. Elle est pour lourd, elle est pour heavy. 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Et pensée inutile, elle fait nous avoir toutes sortes de sentiments négatifs. 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Alors ça, c'est pensée inutile qui, bon, il n'est pas capable pas harmful, mais we have to be careful. 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Alors deuxième, nous pouvons dire, c'est pensée nécessaire, functional. Vous avez le travail, vous avez le travail. Get ready, go to work. Et troisième, nous avons une pensée négatif. Négatif, il est connecté avec un vice de l'humanité. Quand on peut aller dans la prière, on peut aller faire n'importe l'église, ou aller dans un temple, ou aller dans une mosque, est-ce qu'il dit, bon Dieu, que ça, ça, ce monde-là, il est bien méchant, laisse-moi donner ce paquet. Pas pour dire rien, ça fait pareil, non. Quand on peut aller dans le bon Dieu, on peut redonner une bonne quitteuse. Ce Dieu, c'est la source de toute la spiritualité, de toute l'énergie, de toutes les vertus, de toutes les qualités positives. Alors, je vais faire une qualité là, à ce moment-là, mon récit contrôle mes pensées. contrôle mes pensées, maîtriser. That's where the word Raja comes. 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

0: avec moi. 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Côte-moi un courage, côte-moi un courage, donne-moi courage. Côte-moi une patience, l'espère, permette-moi de cultiver la patience, etc. Bien jolie la prière. 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Alors, le troisième, le premier, c'était une cause l'eau, méditation. Méditation veut dire une connexion, une relation pour guérir soi-même, pour faire moi retourner dans mon état d'origine pur et puissant. Nous sommes créés à l'image de Dieu. Assez pour me connecter avec Dieu. Méditation, c'est connexion, relation. Pour me connecter, mon besoin dans le silence. Dans le silence de l'esprit, pas silence juste verbal.
1: Oui.
0: Le silence de l'esprit, mon besoin créer un état. Quand je suis vraiment capable d'être un surveillant de qui peut traverser dans mon esprit. Et là, je me ressaisis moi-même, je me dis non, moi, mon maître de ma vie. Et là, quand on commence à maîtriser tigin, ou gain maîtrise sur soi qui n'appelle Raja, qui veut dire souverain. I must become a self-sovereign. When I become a self-sovereign, I'll be able to use my five senses. Mes sens d'organe. Pour faire un petit rire, mon capable de dire mon travail. Connais mon en colère, mon dit je faisais diffé. Alors, tout ça, cinq sens d'organe, il y a tout un chapitre là pour causer. Comment nous déroger de chemin. Mais là, à partir de méditation, je commence à gain maîtrise. Tchigin, c'est comme une souverain. Et là, je sens ma dignité retourner, ma valeur retourner, je valorise moi-même. Mm-hmm. Pas moi-même, je n'ai pas besoin de valorisation extérieure. Ma conscience pour dire, moi, bons enfants, tu fais un bon travail. Correct, merci. 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
0: 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Par exemple, dans le monde management, dans le monde actuel de tous les jours, du monde route dans différentes façons pour faire une chose bien. Parce que vous gagnez un bon résultat quand vous faites un travail bien. 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Connaissance bien approfondie. 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Parce que nos pensées, c'est une énergie ça. 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Parce que nos pensées négatives, les logs et quelque chose qu'on appelle vibration, les ondes, nos fréquences. Fréquences, on appelle ça en langage moderne, nous disons nos fréquences. Mm-hmm. Mais nos fréquences, bien mauvais. 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On dit que moi, je pense qui faire, comment, pourquoi. 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Ce n'est pas pour possible. 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Et c'est la paix qui est naturelle là. On n'a pas besoin de personne, on n'a pas besoin de dimoun, on n'a pas besoin de portable, on n'a pas besoin d'aucune external condition. 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Ou en paix avec vous-même. 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Par exemple, moi, je peux causer la paix. Mais je ne suis pas peaceful. Mais je apprends des choses par cœur. Je connais la Bible, je connais le Coran, je connais la guitare. Je peux répéter ça. Je peux répéter ça parce que je suis habitué à répéter, répéter, répéter. C'est automatique. Je n'ai pas besoin de faire des efforts parce que je apprends à enclencher dedans. Mais si je suis pour réfléchir, je vais faire la pause. À cause de ça, je trouve dans la plupart de ma religion, c'est dans une retraite sur le silence. Et je suis habitué à faire ça dans une retraite là. Maintenant, nous demandons là, food for thought. Qu'est-ce que c'est le pouvoir de silence? Le pouvoir de silence, c'est pour calmer mon flot de ma pensée qui peut aller dans toutes directions. Mais il y a un focus, il y a l'énergie. Mais par contre, quand on commence à penser l'eau, la paix, vous avez envie d'invoquer ça, la paix là, dans le silence. 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
0: 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C'est pour enraciner sur ma manière, là, il n'est pas venu aussi facile. Toutes les habitudes, je dis aussi, vous faites ça 21 fois, il vient une habitude. Là, le naturel vient au galop, alors il vient le naturel. C'est-à-dire, l'important. L'important pour me retrouver à la paix là, vous êtes sorti de l'extérieur, votre référence à l'intérieur de moi. 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Et tout ça là, vous gagnez dans un cours foundation course in meditation. 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

0: 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Sa vibration qui est émanée de moi est en moi. Be yourself, sois toi-même, sois naturel. Naturel, c'est le bien, le bien-être à l'intérieur de moi. 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
0: 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Après un petit moment, il dégringole, il vient l'eau arrogance. Et toi, qui t'en fais? Tu es pour rendre un réseau de négativité incredible. Si tu donnes flanc à une négativité, tu peux amener ce camarade, tu peux amener ce famille. Alors, je suis capable de retrouver moi, rebrouche chemin de l'origine moi. Qui m'a dit de faire l'eau la terre? Quelle est ma raison d'être? Est-ce qu'il y a un dimoun, sa raison d'être, c'est pour tout le dimoun? 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
0: Et tout cas, c'est pour justifier ça. Et aujourd'hui, nous trouvons une messe. La société humaine nous donne une messe. Les maladies. Et si chacun d'entre nous, c'est pas le nombre de personnes qui veulent méditer, mais c'est un critical mass, nous appelons ça. 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
1: On croit qu'il nous devrait poser un coup.
0: Oui.
1: Regarder un petit peu.
0: Oui.
1: Ben mon père tout ça là intérieurement, est-ce qu'il m'OK?
0: Oui.
1: On croit nous besoin
0: absolument,
1: un petit peu.
0: Absolument.
1: Ouais,
0: vous totalement une mm-hmm. raison.
1: Ouais.
0: Oui, regarde nous-mêmes
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0: 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Mais malheureusement, je n'ai pas réussi à gagner un avion. 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Mais moi, j'ai ça, une deuxième là, une coïncidence très agréable. Mais j'ai envie de venir spécialement pour la fête de Rakhi. 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

0: 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Mais papa dans l'esprit, c'est comme ça. Nous avons un tas de souvenirs, ma négativité remplie, gardée. Je ne vais jamais m'oublier qui te fait moi. 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So, quand tu regardes ça, est-ce qu'il fait ou du bien? Si vous regardez une affaire pourrie dans l'estomac, ou manger, ou garder, est-ce qu'il est pour bon?
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0: 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So, we have to be very careful with the inner being. 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
0: 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Il y en a beaucoup, Sister Valentina, tu peux faire. Et moi, encourage. 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Mais nous pouvons finir par le désastre. 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Même l'importance d'une goutte. Non, nous disons une goutte qui déborde la vase, mais ce n'est pas dans le négatif sens. Ici, nous disons goutte, nous disons remplir un lac pour goutte d'eau. Mais ici, il y a un paquet de l'eau, mais on trouve la source, tout ça là. C'est so wonderful. 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
0: Right?
1: La paix intérieure est vraiment, vraiment important. Alors, ça qui nous peut tirer aujourd'hui là, dans ce petit entretien, on nous fait aussi que nous avons une bonne pensée qui est positive, bonne pensée qui peut bénéficier nous, mais non pas pour détruire nous. On nous prend un moment pour nous entrer dans le silence.
0: Voilà.
1: Il est très, très important.
0: Et primordial.
1: Oui, et on nous sert ça la paix intérieure avant qu'il nous rôde ça la paix extérieur.
0: Voilà. Ou même vous prenez projecteur de la paix, là.
1: Ouais.
0: Ou projette la paix porte.
1: Alors, Sister Gayatri, merci beaucoup pour venir, pour faire ce petit temps aujourd'hui. Moi, on a beaucoup quelque chose qui nous prévoit pour faire le temps où ici c'est celle. Merci beaucoup pour venir pour ce petit entretien aujourd'hui. Et moi, c'est tout. Bonne continuation au séjour.
0: Merci vous-même. Pas de quoi. Vous pouvez faire un grand travail.
1: Merci beaucoup.

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1: 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Avec qui n'est pas des comptes, mais pour regagner la race boule, bah, du coup. Oui.
0: On voit, je continue passe boule.
1: Oui, Rodrigue.
0: Tial, Bruno. Bon, Bruno, il perd du boule. Boule 5 encore pour Alain Perdi boule avec la Dig, retenant la Dig, continue à le goal.
1: C'est Marc Sabiche avec boule. Encore Perdi boule, possession boule pour l'équipe pour Alain.
0: Oui.
1: Match a assez tranquille jusqu'à présent. Oui.
0: Non, un grand boule.
1: Mais pour finir, dans les gants qui pèsent. Rodrigue, il peut gagner un foul tout. On a un free kick, premier free kick de sa match en effet. C'est Rodrigue même qui boule et va faire un free kick. Rodrigue envoie de parquet. Et jolie sens.
0: Jolie sens pour score, oui, oui.
1: Oui.
0: Et la Dig vétéran de son parcours qu'il fait, je ne pense pas qu'il si perd un match depuis le salon, depuis faire bonne compétition. Et tu as une compétition que tu fais mal, tu as l'équipe sortie à l'étranger, on connaît si Maurice, si Madagascar, tu gagnes sans se passer, tu battes et tu remportes sa compétition. Et donc, on ne gagne aucun défait jusqu'à présent, je crois. On ne peut pas tromper. Bon, boulier avec Paulin. Le côté.

0: Adi qui répond boule avec Paulin, avec Djéal, Djéal, Bruno. Bruno y a encore boule. Adi qui a encore boule, Djéal. Djéal y a encore boule. 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Jude Ladouce avec le numéro 5 et malgré ça. 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
1: Bonjour, passe la loi à Valérie Gladi.
0: Oui, oui. Oui,
1: oui. Par Alain pour ici, récupérer boule. 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Touin pour équipe Alain. 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
0: Oui, DJ. DJ passe le point avec son right back là-bas. Parlez un cochien. Parlez un coq boule encore. Je tiens à parler un boule encore.
1: Enlevez-moi dès que je suis aussi
0: cassé le bol. Oui, oui, oui, oui. On croit que c'est ça que vous faites, ça a game intéressant.
1: Oui, oui. L'équipe la digue en position boule. Bruno.
0: Oui, oui.
1: Bruno toujours avec boule. Grand boule devant, bien défendu par la défenseur équipe Pralin.
0: Oui, oui. Bon move par Jude Ladouce. Il est allé pour les carrer sa boule. Il a défendu et nous allé. Point throwing. Pour l'équipe la digue. 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Il pense à training, Marquez, il large, Gigi, tout ça là, une touche boule, la dernière minute là.
1: Et oui, pour aller équiper, groupe qui perd. Boule toujours avec l'équipe Pralin qui veut essayer qu'il boule derrière des autres carrés. Pralin. Grand boule, mais je perds du boule encore. Bruno avec la boule. Bruno s'est joué sans une passe. Et oui, pour ici trouver un sort de carré.
0: Déjà un goal, non.
1: Non,
0: un goal.
1: Non, joli bloc.
0: Yeah.
1: Et oui, qui peut se changer.
0: C'est qu'il n'y a pas un goal là.
1: Et oui, c'est autre joueur numéro 11, Kingai Sassens, c'est Marcus.
0: Marcus,
1: après il a tombé dans le goal, mais il est centré plutôt.
0: Après il a tombé dans les petits Didi, Didi aussi il manquait.
1: Oui.
0: C'est qu'il n'y a pas un côté.
1: Sens là pour l'équipe la digue.
0: Oui, oui. Et sens clair. Vous voulez encore faire l'équipe la digue même. Vous avez encore fait attaquer même. Encore le PC, votre goal.

0: Allez, Gia, il est entré, entré dans le carré, Gia, entré dans le carré, il fait un cross.
1: Un shot là, Sandina.
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1: Et oui, 11 minutes, nous nous descendons un match, nous avons dit entièrement, nous avons dominé un petit peu par l'équipe là, Dig. Dig a eu des bons sens, premier, c'est un essai avec la tête, qui est un défenseur, Eddy, par nous, ici, mais l'autre arrêt, et l'autre sens là. Qui nous a un peu ça camouflage, mon cas dit de carré. Oui. Et goal kick pour l'équipe Pralin. Pralin, pourquoi vous voulez mettre un casse goal sur le pronom jusqu'à présent?
0: Jusqu'à présent, oui. On va connaître que je peux amasser.
1: Oui. 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
0: Oui, oui. 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Ils ont un grand boule devant. Ben, l'a intercepté. Joli passe avec Dial. Dial encore le boule. 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
1: Rodrigue.
0: Rodrigue, Rodrigue qui perd. Perdit. Non, non, non, il gagne boule encore. Rodrigue gagne encore boule. Il monte le goal. Continue.
1: Et oui, l'équipe a gagné la boule. Il a gagné pour qu'elle lance son premier attaque.
0: Le numéro 14. Vous voulez jouer. Numéro 14 encore. Andrew, oui.
1: Andrew glissé.
0: Glissé, petit boule. Souligne une sortie.
1: Et oui.
0: Ah, Marquez a le goal, Marquez a le goal, Marquez a le goal, Marquez a le goal, un cross, trop fort ça.
1: Trop fort ça.
0: Trop fort.
1: Rose.
0: On dit qu'il sait un shot.
1: Et oui, il a défecté au premier corner de son match. Et nous connaissons la Dig, si tous les F15 autres, il y en a une bonne activité qu'on fait, ça a pour bonne les ânes, nous avons dit que ça a des îles pour prendre la Dig. Il y a une parmi les bonnes activités qui ont organisé pour commémorer sa zone lui-même, des 15 autres. Il y en a plusieurs activités qui ont déjà commencé depuis le bon matin même. Qu'on a relevé.
0: Non, non. 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
1: 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Malgas, un laisse avec la tête, bien gagné tiré là.
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0: la Russie encore, et Jerick Vena. Vena avec El Hadj. El Hadj j'ai un boule devant. Bah, qu'est-ce qu'il n'y a rien? Voilà, il regagne possession, boule encore. Un grand boule devant.
1: Il paraît offside.
0: Offside, oui, oui, oui.
1: L'équipe là, dit encore solide.
0: Je suis tranquille, je suis vraiment tranquille, vraiment tranquille. Et je ne suis pas si précis, tout.
1: Perdu possession, l'équipe prend l'un, c'est moi de l'attaque, mais non, pour perdre 10 boules, trop facile ça.
0: Oui, oui. Voilà, si on a un goal, il est un peu guetté, on va dire, pour sortir le côté la digue.
1: Oui.
0: Si on a un goal, il est un peu guetté.
1: Et les temps ici, la digue, il n'a pas assez petit peu, il y en a un peu divin.
0: Oui.
1: Il n'a pas beaucoup ça soleil, un petit peu ça, la fumbal, mon cas, dit, un peu fait, non. Mais tout de même, pas plus un peu bon, je vais mettre un talent. Et. Non.
0: Non, pas de rien. Il faut y dire les jouer.
1: C'est Marcus Labich qui fait un trap de carré, mais Boulnal direct dans le keeper, le gars keeper.
0: Oui, oui. Gérard, il gagne boule, perdu. Voilà, il gagne possession boule encore. Boule de mille à pleine. Boule continue, par l'un continue.
1: Ah, il y a une faute. C'est son barbicade. Un petit tapis.
0: C'est pas important s'il gagne une grande affaire. Levé,
1: oui.
0: Levé bien.
1: Nous avons dit ça y a un bon sens pour vous. L'attaque coule un coup et joli passe, mais offside.
0: Offside, oui, offside.
1: C'est tout attaquant, Kenneth Radigon qui tient dans sa position offside. Bruno.
0: C'est un mouguet Kenneth, Kenneth aussi, il y a un petit quoi. Inje pour la passer aussi, après il y a le parallèle. Et il y a des garçons qui sont intéressants, des garçons, il y en a un qui, effectivement, il peut jouer avec la passe là pour le moment. Il y en a un autre qui tient un trial, une tournée après.

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1: encore au duc, du l'upside, oui, oui, oui, oui, définitivement, une sorte d'imposition. Définitivement, une sorte d'imposition. Perdit encore boule. C'est quelque chose qui s'est équipé pour l'équipe faire, perdit tout beaucoup boule.
0: Et Bruno, c'est un shot loin, loin de haut. Mais tout de même, Zoli l'essaye.
1: Oui. Si on peut avoir un petit chien dans la fatigue, qui commence à sortir, on peut pas tout voir, sinon. On peut avoir un game qui m'a eu son tempo. Il
0: faut se passe, passe.
1: 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C'est ça. On peut avoir un pas ça. 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
0: Et nous avons coach James Barra, puis coach l'équipe Pralin. Et nous avons coach aussi Tourguin, qui est un pilier, un bon pilier avec une bonne équipe.
1: Oui, oui. Et même une saison, deux saisons,
0: oui.
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0: Et nous aussi, tout lève la couplique avec l'équipe Côte d'Or.
1: Côte d'Or Pralin, oui, oui.
0: Yes.
1: Et qui avec l'équipe Lightstar, son premier équipe, c'est Lightstar. Monter au ban ça ban du monde qu'on en salle qui est pour football.
0: Oui oui.
1: Qu'on a les cœurs pour football.
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1: autres fait. Il y a l'autre quelque chose. Oui. Il y a l'autre quelque chose. Que la plénière est affaire ben c'est fini, ton football est fini, fini.
0: Exactement.
1: Aussi si football devait être comme ça là.
0: Et même nous parlons, nous avons sa rivalité entre bon Côte d'Or, Lightstar.
1: Lightstar, oui, oui, ça y est, non. C'est pas la digue.
0: Oui.
1: Parce que nous la passe.
0: Exactement. 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
1: Si moi, après, il est en football, il finit, fini.
0: Oui.
1: Il passe sa petit moment, après, l'autre bien fini.
0: L'équipe Pralin. La digue plutôt.
1: Oui, oui.
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1: 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Dangereux qui ne s'est fait. Très dangereux qui ne fait. 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Si ça jouait l'équipe la Dick tirait sa boule. Bon throwing pour Pralin. 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
0: Les noirs premiers joueurs là qui sont pour l'équipe Pralin.
1: Le côté la digue.
0: Le côté la digue plutôt.
1: Oui, le côté la digue.
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1: Oui. Et là, Jigin sorti, oui. Darrell Rose est entré pour entrer. Au 18, il est entré dans la plaine. Il prend position right back.

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0: Je pense que le groupe l'a dit qu'il manque Yelvani Rose, qui m'ont quoi, Talé peut-être, il n'y a pas rentré. Peut-être qu'il a fait la différence, il n'y a pas rentré. 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Il paraît que moi, il faut y prendre un vous dit bien entrer.
1: Oui, oui, oui.
0: Et, quoi, ça, ça qui peut passer.
1: Bien si, bon, nous, il faut faire marcher sous la loi.
0: Oui, oui, définitivement. À cause il y a un football match du genre de la loi.
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0: Oui, oui. Il s'est aboli que c'était le de carré pour Alain.
1: Oui.
0: Et c'est ça que je dis, si prenez un goal qui peut venir.
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1: Il a une essence, mais
0: non. Non, non, un faute.
1: Un faute. Mais tu n'as pas joué à côté de lui, tu n'as pas.
0: Un faute par Vena Rose. 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
0: Oui, oui, oui.
1: 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Et oui, boule de haut pour un goal kick là. 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
1: Dans 8 minutes, il a joué dans sa match, il score 0-0. Nous avons dit, par exemple, que le bon tempo est un peu bas pour sa match.
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0: pas là, c'est pas là. Il lui mettait un goal, il s'est sorti, Pas besoin de tester tout beaucoup. Dans la défense, définitivement, pas besoin de gagner sa goal. Je peux défendre tout beaucoup.
1: 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Et je mets direct dehors. Et toi, une pour la digue.
0: 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Bruno tombe ici d'un côté droit de la plaine.
1: Et joli passe par Bruno.
0: Oui.
1: Bruno, il passe avec Marcus Labiche qui n'a pas réussi à mettre le ballon en contrôle, mais son centre est défecté. Et il prend l'autre corner.
0: Je ne sais pas si je vais faire toute la quantité que je suis capable de faire.
1: Bruno.
0: Audric, il est levé. 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Non, Marquez. Goalkeeper, il dit non. Aujourd'hui, non. Frappe plus tard, là, non. Et grand coup devant. Ma goalkeeper, Alain. Bien défendu par Vena Rose.
1: Alain Foudier, Alain Coe, offensive présent.
0: Oui, oui. 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
0: Oui. Choisis gagné.
1: Alain pour équiper football, mais perdu encore. 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
0: le boule encore. Bruno, Gigi. 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Didi pour faire un cross, oui, il fait un cross. Il n'y a pas personne de bambou.
1: Il n'y a pas personne de carré. Didi pour faire un cross.
0: Il gagne encore un boule. Et...
1: Ah. Pour aller défendre qui m'a dit capable.
0: Ah, définitivement. 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D'un côté droit, Bruno. Bruno et Géal. Il a fait un cross, intercepté, il est connu encore.
1: Mais même si pour aller, ils ont pas trop attaqué, mais défensif, ils ont rester solide.
0: 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C'est ça avec mon Dieu, ils ont rester tout beaucoup de défense. C'est même ça que le papa fait, non, il faut faire sa côté défense, là, pas la digue travail. Bruno, il faut lever son corner.
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0: Oui oui oui. Définitivement. On a essayé pour sortir. Oui, offside. Offside, offside.

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1: Non, non. 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
0: Définitivement, il peut mettre son équipe dans le jeu. Il peut quitter son équipe dans le jeu. Définitivement. Quitte son équipe dans le jeu. Boule encore avec l'équipe. La digue, vétéran. Continuez, passe-boule, continuez, passe-boule. Quand vous guettez, votre stable a bonne qualité de boule. Stable.
1: Passe-boule. Eh oui. Et ça que vous avez gagné, vous avez mis le goal tout. Encore la bonne one, tout pas cadré, mais pour essayer de récupérer la boule.
0: Non. 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Fait la digue gagne boule encore pour aller. La digue perdit boule encore.
1: Il y en a un free kick là. C'est qui l'équipe Pralin qui a fait avec.
0: Cinq qui va prendre un free kick.
1: Oui. D'autres. 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
1: Joube ge 10 goal, ça n'a pas été un shot direct.
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0: Loin target. 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Rodri qui prend le côté gauche. Descend. Traîne encore. Traîne dedans. Boule avec Jude. Jude donne Bruno, côté droite.
1: Yo, c'est y'a traîne dedans. C'est Martin. Oui. C'est un shot, ouais. Non. Il a arrêté devant goal, parfaitement. 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
0: Poto, oui.
1: Et fouille.
0: Vient donner le penalty ou quoi?
1: Il peut guetter, il souffle.
0: Pourquoi il donne le penalty? Point pénalty, oui.
1: Et oui, elle en met. Donc, un pénalty. Ça vient de 40e minute de jouer.
0: Bon, oui, boule d'affilée. 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
1: Oui, c'est Rodriguez qui score.
0: 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Et peut-être ça y arrive un petit peu.
1: L'équipe en
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1: 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Mettre la tête, mais seulement.
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1: 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Là, Senki, bien tiré par Senki. Vilot. Bien défendre. Là, la foule. Là, Jude Ladouce, il prend un shot.
0: Loin de target.
1: Loin, très loin, très loin. Goalkeeper pour Pralin. Élevé de Mila Plaine.
0: Pralin qui a gagné boule.
1: Kenneth.
0: Pralin, on ne va pas envoyer beaucoup du monde de l'attaque.
1: C'est ça que je dis. Là, on peut gagner battre ou pas qu'à défendre. Bizan, c'est votre chagoule. Après, on a gagné un pour faire. 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
0: Qui prend l'un, c'est qu'il boule bien derrière.
1: Et oui, Kenneth est venu chercher. Il perdit.
0: Et oui, prend l'un de l'attaque.
1: Oui.
0: Un sens là.
1: Un sens pour l'autre, dans la personne.
0: Un cross de carré.
1: Bien.
0: Un trap.
1: Ralph
0: Poul.
1: Joli save. Joli save. Joli shot par Senki. Joli save par goalkeeper Evans. Lenista. Quand ça est premier corner.
0: Oui, oui, premier corner.
1: Pour l'équipe Pralin.
0: Il vient de 44e minute jouée.
1: Oui, oui, premier corner. Si les stades continuent à rester sombres. 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
1: Black Bruno. 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Bruel continue lui-même. 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
0: Il a 15 joueurs de carré pour le moment. 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Il envoie direct dans les coéquipiers.
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1: 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Il y a besoin de terminer là, sa première conversation. 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
1: 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Hein?
2: 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Encore des petits moments, nous avons besoin pour l'autre rapport.
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0: pour faire une idée et pour un corner.
1: Ça est pour mes corner deuxième fois pour l'équipe de la Tigre, oui. Et toujours vous levez par Bruno.
0: Bruno Zoli. Eh oui.
1: Yelvani est entré mettre la tête, son premier boule qui est touché.
0: Yelvani Rose aussi, nous connaissons un bon attaquant, vraiment d'assez.
1: Oui, oui.

0: Et oui, nous pouvons arrêter Tiaroa là à cause de la digue in pare pour nous continuer ce match football.
1: Et oui, bienvenue ici pour déjà nos matchs. Ce match de l'équipe Inaïden vétéran de l'équipe Pralin et Inaïden l'équipe vétéran de l'équipe La Digue. Déjà nos matchs, ça match, nous fait démarrer des petites minutes. Et c'est l'équipe La Digue qui peut battre le score 1-0. C'est Rodrigo Rose qui met le goal ce match. Ça termine 40 minutes de premier match à travers un penalty. Et là, vu que l'équipe a pris un idée, nous prenons tout à l'autre sortie par l'attaque, nous avons décidé de nous voir à l'autre de sa deuxième match.
2: Oui, bon, définitivement, on fait que dans la deuxième match, quand l'équipe la digue, il fait rentrer, il fait un sub, quand Yelvani Rose, une rentrée, et carrément, si l'autre qui place. Il va entrer. Et mon quoi là, les temps fait pour aller une sortie un petit peu déterminé là, à la deuxième moitié, tu as fait guetter. Et still, la digue peut continuer. Jouer par exemple, tu peux jouer le premier half.
1: Oui, bonne combinaison là, tu vois, Duke avec Bruno, Duke Lolezil, c'est Ibatem, il réussit à battre. Voyons ça de carré, Gino Milani aussi, tu as fait son arrivée. Il go bien boule. Gino aussi tout un bon joueur qui pas mal débrouillé de son carrière, mon cas, dit comment il joue. Il est aussi tout un joueur pour l'équipe Saint-Michel. Et il est aussi tout un joueur pour National Team.
2: Bon, je parle même des autres, apparemment, pour aller une sortie un petit peu plus fort que premier half. Et je peux débrouiller même pour être capable de guetter, capable de gagner sa goal, pour être égalisé. Et là, mon quoi, il y a
1: un joueur qui a été pour le moment. Oui. Bruno, c'est juste un gars devant, bien défendre. Mais Rose pour ici.
2: Ricky.

0: Puis je vais un peu désirer l'équipe pour Alain, comment se mettre un peu pour le champ.
1: Oui.
0: Mais bon travail là.
1: Moi je veux dire que la force, deuxième fois, on peut en vivre à sa goal.
0: Bruno, joli sort de carré encore, bon défense par l'équipe pour Alain. Rodrigue pour l'équipe Boulot les îles, c'est un bon sort de carré. Dino Milani tiré.
1: Oui.
0: Pour Alain avec Boul.
1: Monter l'attaque.
0: Mais offside. C'est Andrew Jean qui est de position offside pour l'équipe pour Alain.
1: Il y a Ricky Rose, Ricky Rose passe avec Rodrigue Rose, Rodrigue Didi, Didi passe avec Elvani, Elvani donne Rodrigue encore.
0: Sop de carré, essence là.
1: Essence encore pour Cap.
0: C'est Marcus Labiche, mais il n'a pas réussi à faire contact avec Boule.
1: Oui, il y a qui venait goal kick pour l'équipe Pralet.
0: Et si vous voulez faire la différence pour son match.
1: Bon, là, il y a encore un peu de domine, ça m'y est la plaine.
0: Oui, oui.
1: Ça qui fait tout fort.
0: Il y a encore un peu toujours dans le boule. Joli joué là.
1: Yeah, oui, oui.
0: Passe Didi, fini droite de l'équipe Gino.
1: Grand boule devant. Grand boule devant.
0: Il y a un attaquant, côté D. Et oui, header pour finir D.O. Point corner. C'est Eddy qui peut essayer de nommer son keeper, mais pour finir D.O. Corner kick pour l'équipe pour Alain. Et pour Alain, il peut servir de ça pour moi.
1: Ça, oui, oui.
0: Il passe où derrière, c'est qui? Un shot, il a tiré parfaitement, oui, il a tiré le keeper. Et pour finir,
1: un
0: corner. Et doucement, nous avons un bon petit gorénas, mais il y a pas mal d'ivan aussi.
1: Il ne faut pas faire trop grand quelque chose, oui. 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
0: L'essaye avec la tête, mais pas Ziz au bord.
1: 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Continuez la guerre. 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Bruno côté droite. Passe avec Marquez, numéro 11. Marquez est allé côté droite aussi. Vous faites un cross, mon quoi? Oui, oui, fait un cross. 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Ralph, tu sais, boule connaît. Il vient connaît pour la digue encore.
0: Quoi corner pour l'équipe la digue. C'est l'essayer avec la tête de Nipos, mais pas encadré.
1: Oui.
0: La digue encore équipe.

0: Golden Mile terrain.
1: Ça compte sur 2000 milles la plaine.
0: Oui.
1: Entièrement.
0: Bruno. 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
1: Encore Bruno côté. Encore pour lever.
0: Bruno oui. 901. Paris City over Yelvani Rose.
1: Oui, oui.
0: Bruno encore pour lever Cohen. Ça a un 3 à terre.
1: Oui, oui.
0: Mais pour gagner défendre et pour finir point.
1: Là, mon croix, je peux servir quand Yelvani Rose un coup là. Oui. Je peux les mettre des boules.
0: Turin, Rose, encore boule pour l'équipe la Digue.
1: J'allais pour un short.
0: Joli save.
1: Joli save, oui, oui, oui, oui. Oui. Joli shot, Patial.
0: Joli shot.
1: Oui, oui. Ça va être un peu plus montrer les autres skills que tu tiens, non? 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Vous pouvez élever par Bruno encore. Vous connaissez.
0: Joli levé.
1: Oui, oui, oui.
0: Trap, Rodrick, Giel. Mais la Digue par ici, fait les boules. 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
1: Là, apparemment, l'équipe pour aller rester ici, le défendre là.
0: Gino veut bien faire, bien servir sur Gondère.
1: Grand boule par Gino. Il est la plaine. Pour aller un coq boule, pour aller un coq boule. Oui, il y en a en main là. Il y en a une faute, il y en a en main. Free kick pour la Digue. On ne prend pas Eddie, Eddie, parce que Ricky. Qui Gigi, Gigi le rugby et t'as vu il est offside.
0: Il est offside.
1: Grand boule par Gino. Encore, encore. La Digue gagne. Ricky. Bon. On dit que vous êtes 2000 milliards plein.
0: Oui, oui. C'est un point contrôle total.
1: Total,
0: là.
1: Total. Vous voulez parler? Le milieu bloc Kenneth, encore pour Alain, encore pour Alain, l'entrée au goal, encore pour Alain, avec Alpoul, pour lui faire tourner le milieu 5-y, 5-y aller, on passe 5-y pour point shot, non,
0: si.
1: Non, non, non,
0: oui.
1: Non, non, non, non, non, non,
0: bien construit l'attaque là.
1: Vous voulez que Gigi

0: qui dit Marquez.
1: Offside. L'équipe pour aller avec boule. Mais au cause on perd du possession.
0: Le fait des passes on perd.
1: Oui. On est faute de Ricky Rose. JL.
0: Boule. Oui. Didi. On l'a intercepté. Il a pris avec Kenneth. Kenneth avec Boule. Kenneth passe numéro 11. Numéro 11.
1: Sam. Sam Sophie. En cause, on perd du possession. Boule, tout est direct. Mais je te retire qui perd Boule sa fois-ci. Senki. Avec le numéro 9, les ailes, il battent. Ça, c'est Kenneth. Un shot, mais pas cadré.
0: C'est
1: John Babi. Mais c'est des bonnes positions.
0: Ah oui, Kenneth, il bien fait avec sa boule. Bien fait. Il a dit que tout est construit, commence derrière même. Pas juste avant de gagner un boule jaune. Boule avec Bruno. Côté droit avec Bruno. Bruno y allé. Encore Bruno. Bruno y perd ses boules.
1: Oui. L'équipe parallèle. Tout monte le goal est encore présent. Regardez ce qu'ils ont fait. Ils passent le côté. C'est le duel numéro 11. Je vais essayer un shot. Mais boule pour gagner déflecté. Boule pour venir dans les pieds Kenneth. Ralph, un cross, bien défendu par Eddy. Oui, refouillé dans un free kick, l'équipe la digue. Il prend un peu de temps pour souffler. Tous les deux l'équipe qui est arrivée.
0: Il donne un free kick à l'équipe pour aller. Oui, oui.
1: Oui, pour aller plutôt.
0: Pour aller plutôt.
1: Ouais, c'est un changement là, c'est Rodrigue qui me paraît de sortir.
0: Sorti, oui.
1: Et c'est l'autre joueur qui est dans la
0: que ça?
1: 19. 19, c'est.
0: 19, hein?
1: 16 plutôt.
0: 16.
1: C'est solo faux. Et oui, un free kick dans une bonne position pour l'équipe Pralin.
0: Vous êtes égalisé.
1: Yes. Les free kick, mais non.
0: On connaît ou pas?
1: Il faut y dire un point de déflexion.
0: Corner. Oui. À moins l'autre, c'est pour l'équipe la digue là, Doha, Mende, François Doha. Tu dis sorti, Doha est entré.
1: On a gagné les vies. L'équipe l'a dit qu'il réussit, il regagne le ball. Au ball, on a un corner. Garde pour ses champs.
0: Pour aller même.
1: Mais non, il est position offside.

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1: Sou de passe.
0: Oui, oui. 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
1: Un shot, shot bien oui, bloqué, oui, ça, bien bloqué, oui.
0: Définitivement, la digue il continue à rester
1: dominant de sa haine dans la moitié.
0: La moitié, tout le temps dominant dans la moitié.
1: Voilà, les papiers que sa bonne sens concourir, mon cas, vous autres, c'est retourné dans le match.
0: Oui, oui, pour gagner sa goal. Plus gagner sa goal, après t'as été capable de faire.
1: Oui.

0: Frank Popale.
1: Un shot. Pas
0: n'inquiète du tout, goalkeeper sign.
1: C'est Sam Sofi qui me un shot. Okay. Bruno, son passe qui a été accepté. Et Bruno pour gagner assez boule.
0: Oui. Throwing pour Latvique ou quoi? Parce que Venant, je suis intelligent, il saisit tout sa boule pour capter tout ça avec ça, je vais aller voler. Et il fait ça bien gagné. Donc on est volé pour Latvique.
1: Allez, récupère la boule. Encore je perdi JL ah. Et dit
0: ah, perdu. Allez.
1: Si je sais garder.
0: Oh, vous devez faire contrer.
1: Il réussit trap et perdit mon session pour.
0: Il sait que vous devez gagner, il n'est pas capable. Il n'est pas gagné. Là, il parait moi.
1: Il va le poule, avec poule, mais non.
0: Il peut pas guetter, il peut pas guetter, il peut pas guetter. Il s'est fait un passe comme ça même, David.
1: Boule pour Déo, tout une pour l'équipe.
0: Pour Alain.
1: Pour Alain.

0: Il dit.
1: Il dit oui.
0: Il dit, moi, lui, même un coup. Et bien défendre.
1: Un goal kick. Un goal kick. Un goal kick pour Alain.
0: Il prend un changement pour l'équipe Bralin. C'est le joueur numéro 15 qui peut entrer, c'est Colin Oko.
1: Numéro 14 est entré pour Bralin.
0: Oui. Ça c'est Andrew Jean.
1: Andrew Jean.
0: Le numéro 8, Marcos, oui. Jalogin sorti.
1: Oui.
0: Et l'autre joueur qui est sorti.
1: Numéro 13.
0: Le joueur numéro 13, ça c'est José Pilé. Bien sûr, l'équipe là, Jiggy Cotillien, passe-boule.
1: Jiggy Cotillien défend son goal.
0: Oui. Tempo jeu comparable avec le Milan Martin.
1: Il s'en est un peu, oui.
0: Le Milan Martin, tu vois, un peu bon sens qui l'a dit, tu peux faire.
1: Tu peux faire ça bien.
0: Oui.
1: Là, il descend. Il est fin, c'est mort de salade comme ça, 40 ans, montant. On n'a pas beaucoup pour tenir là-dedans.
0: Oui. Il y a un autre joueur qui peut faire son rentrée pour...
1: Tu es sorti de la douce, tu es sorti de carré entre les autres.
0: Oui, ah, ok.
1: Tu es capable entre les autres.
0: Et oui, Marcos. Un choc,
1: oui, goal. Oui, on veut encore par Marcos. Pour voir sa domination définitivement.
0: Oui.
1: Depuis les premiers half jusqu'à là, on voit une domination. Où tu vois un gros point, non? Là, il vient de 2-0.
0: 2-0.
1: Là, il vient un petit montant un peu plus à pic encore pour aller.

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0: Oui, oui.

0: Et Bruno aussi, donc il pas mal débrouillé.
1: Pas mal débrouillé, oui. Pas mal débrouillé, lui. Il fait bon pétail là-bas, oui. Le côté droit. Et Malgas pour un Malgas.

0: que le match comme ça, ou pas pour finir.
1: Oui.
0: Et un bon cross, mais c'est le moins que le Kevin bien disait. Avant, il faut que ça joue. Il prend.
1: Il a dit qu'il fait, c'est qu'il s'en connaît une chute, mon cardinal.
0: On croise pour quitter.
1: Il n'a que des obus score plus goal. Mais un petit peu trop haut, ça passe. Oui, oui. Dino, il y a besoin de gagner.
0: Il y a encore capable de taper boule, ça gars.
1: Oui. Didi,
0: Didi, oui.
1: Il peut ascendre dedans.
0: On va faire son.
1: C'est un qui tire.
0: Oui, oui.
1: Ok, vous pouvez être possession.
0: Effectivement, il est bon. Il descend les bons là.
1: Oui.
0: L'intensité match, il descend les bons pays. Vous ne pouvez pas voir. Il a pris ce mouvement, le premier half. Là, il n'a pas sa quantité de mouvement qui follow. Boulik Ladig, le terrain. Parce que je try back le coin là-bas. Didi avec boule, Didi. Mais allez.
1: Il n'a pas faute là.
0: Il n'a pas faute,
1: Si Yelvani Kade.
0: Oui, Yelvani, oui. Et Fridi n'a pas faute. Si un joué. Perdi boule encore pour Alain, perdi boule. Perdi tout beaucoup, boule d'amis de la plaine. Tout beaucoup.
1: Il a dit que si on récupère pour les autres passe-passe.
0: Oui, oui. Définitivement, c'est un coup pour faire.
1: Je peux battre des zéros.
0: La fatigue aussi, là. Mm-hmm. La peine de faire à grand tailler.
1: Joli passe, puis Gino, pour essayer de sa haine.
0: J'ai cru qu'il perd tout ça boule qu'il y en a. Marcos. Marquez qui passe avec Doha. Doha Green Marquez. Senki pour intercepter la passe.
1: Il peut aller garder un petit possession là. Un petit passe entre. Inquiétez-vous quand on monte en pic. Et oui, je continue à garder bien les autres boules.
0: Oui, oui. Senki, allez.
1: Senki, trap.
0: Senki, manqué. Le royaume massé. Encore. Perdi boule encore. Tandis qu'il perd du boule, c'est qui monte pour l'attaque.
1: Il y en a deux autres, Claire, oui, ni un ni l'autre.
0: Bon, on se fait aller.
1: Oui, oui, aller, joli pas.
0: Encore dehors, Elvani.
1: Joli, c'est... Oui, par Gino.
0: Joli passe par Didi.

0: On aimerait lever par numéro 12 la Tigue. Ricky, si on va tromper, il flotte son corner.
1: Oui, bien même, mais c'est qui trop fort.
0: Oui, oui.
1: Dio, point goal kick.
0: Là, mon corps qui m'a aidé à aller, mon corps, ça score pour qu'il reste
1: oui.
0: De zéro. À cause de trop de l'intensité est finie. Ils sont nets. La route pésiste qu'il l'étend. Passe-ball.
1: Yes.
0: Spécialement, Tim Ladig qui peut battre.
1: Gino pour un gros kick pour son équipe.
0: Yelvani allez. Yelvani en coq-boule, perdu. Kenneth. Kenneth Andrew.
1: Andrew Sérinité,
0: oui, oui.
1: Mais le keeper est sorti bien.
0: Throwing pour l'équipe pour Alain.
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0: Oui, oui. 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
1: 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Mais Gigi, il glissait.
0: On embauche la corde, on a poteau la graisse,
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0: 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Mais ils ont montré le goal, l'opponent. Bouge à quoi que la digue. À quoi que la digue, joue de la douce. Retourne derrière. Bouge à Gigi.
1: Et match aussi, tout peut presque arriver à son enfin.
0: Ricky allez.
1: Eh oui.
0: Ricky ouvre la même. Il fait un petit cross.
1: C'est un kit où ça aime bien. Gigi, un shot. Dehors.
0: Trop simple, trop simple. Simple ça. Simple.
1: On a un changement, c'est Zemo 18. Ça, c'est un autre rose, Darrell.
0: Darrell Rose, oui.
1: Pas mal rose de
0: football,
1: football, c'est tout la digue.
0: La digue, oui. Bon, Petro, tiens, non.

0: a une famille.
1: Oui.
0: Il a dit qu'il y a une famille.
2: Et nous avons un syndicat en football, l'autre suivi
0: jusqu'à l'aigle. Il vient tout le football.
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0: Yelvani.
1: Là.
0: T'as pour Izoé, Didi.
1: Didi. Mickey Rose.
0: Regarde bien Boule. Okay. L'équipe là, du coup, ici, passe, passe. Okay.
1: Yeah. Pedi. Pedi, Pedi Boule.
0: Alain aussi, tout il passe, il construit une attaque un peu. Et nous gardons d'ici pour aller mettre un goal là, game qui fait pour.
1: Sans
0: y.
1: Oui. Pour le faire, ça c'est fort.
0: Oui.
2: Yes, Monsieur. Allez, nous allons live, nous allons live, nous allons live, nous allons live, merci, nous allons live.
0: On voit ça, un défend, 5 qui peut réussir, qui peut y arriver avant lui.
1: Oh non.
2: Nous gagnons pour l'équipe.
1: Mauvais les gars. On
2: va aller, on va comment ça va les vivants? 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Aïe, aïe, aïe.
0: Il y en a une faute.
2: Une faute. Une faute faite par Eti. Nous jouons.
0: Et pour aller, la digue plutôt, boule. Ricky avec boule.
1: Arrêtez qui vous fait avec.
0: Passe-passe dans même là au bord. N'a pas faute. Alpha.
2: Allez, vous voulez parler. Ok, intercepté par Ricky Rose. Chloé. On va Raph pour encore.
0: Ralph envoie devant, mais encore gagné intercepté. Parallèle avec Boule. C'est entré en dedans, pareil ici. Et oui, Yelvani, Yelvani, demi-terrain. Offside.
1: Bon, Boulek Shanky, Shanky numéro
2: 11,
1: Ralph, Didi Vini, non, Shanky,
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1: dans la avec Kenneth, Shanky encore, Shanky levé.
0: Qui peut, oui, ici, oui, qui peut, boule, vitement.
1: Il peut se faire football, il finit.
0: Oui.

0: passe bien pour sa équipe. 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
1: Ouais, donc Darrell au coin. Jude Lados. Delvani. Delvani. Delvani, allez. Ouais, donc Darrell.
0: Darrell, le laisser. 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
1: Sonny monté. Sonny passe le coin.
0: Intéressé. Mais non, pour le dire.
1: Il est throwing.
0: Qui devant.
1: Va rester 5 minutes encore, on ne va pas tomber à peu près.
0: Oui.
1: Une minute pour finir, pour finir.
0: La guette c'est pour avec agressif gagne sa légalisation.
1: Oui, la guette.
0: Pour ça c'est la guette. 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
1: Guette.
0: Badlin tombé.
1: Oui.
0: Il va en ligne, grosse. Gaillet intercepté. La digue encore récupère boule. La digue gagne boule.
1: Perdu, pour aller gagner, perdu.
0: Ah, pas simple, trop fort. Non, non, gagne récupéré.
1: Son est passé, point. 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
0: Oui.
1: À la fin.
0: Oui, il faut souffler la fin sa match. 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

0: à l'écoute Radio CCL, nous demandons un petit excuse et à présent 5 heures et 1 minute et John Pierre passe le nouvel en français.
1: Mesdames et messieurs, bonjour. Vous êtes à l'écoute de John Florentine pour le guide des formations pour ce vendredi 14 août 2026. Le titre, à compter lundi prochain, le travailleur de la fonction publique répondra leurs horaires habituels de 8h à 16h. 24 familles du district Transétoile reçoivent les clés de leur nouveau logement. Vicky Bélisé, sacré meilleur

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1: Mesdames et messieurs, bonjour. Vous êtes à l'écoute de John Florentine pour le bulletin d'information pour ce vendredi 14 août 2026. Le titre tout d'abord, à compter de lundi prochain, les travailleurs de la fonction publique répondront leurs horaires habituels de 8h à 6h. 24 familles du district d'Ansoyal reçoivent les clés de leur nouveau logement. Vicky Bélisé, sacrée meilleure étudiante de l'Académie du tourisme et reçoit la coupe du président. À l'étranger, Japon, au moins 8 morts après des pluies sans précédent et Zambie, le dépouillement de vote suspendu après des incidents signalés dans plusieurs bureaux de vote. Les détails. À partir de lundi 17 août, les travailleurs de la fonction publique répondront leurs horaires habituels de 8h à 6h au lieu de terminer à 14h30. Selon le vice-président Sébastien Pillet, cette décision approuvée cette semaine par le Conseil de ministres fait suite à l'atteinte des objectifs fixés par la mesure de réduction des heures de travail mise en place pour réaliser des économies d'énergie. Par ailleurs, le Conseil de ministres a approuvé un accord de 7 ans entre CEPEC et Total Energy Trading, SA, pour l'approvisionnement en carburant. L'accord prévoit notamment un mécanisme de report de paiement. Il doit garantir la continuité de l'approvisionnement en produits pétroliers des Seychelles et contribuer à renforcer la liquidité de CEPEC, la sécurité énergétique et la résilience financière du pays. 24 familles dans ces toiles ont reçu hier les clés de leur nouveau logement au village Mel, à la GOG, lors d'une cérémonie officielle. Ce projet de logement abordable comprend 3 blocs, avec un total de 24 appartements, 16 logements de 3 chambres et 8 de 2 chambres. Les travaux réalisés par Turnkey Solutions ont coûté 23,2 millions de roupies. Ils avaient débuté en octobre 2023 et se sont achevés ce mois-ci. Reportage.
2: Le président de la République, Patrick Hermini, et le membre de l'Assemblée nationale pour Anse-Étoile, Georges Romain, ont dévoilé la plaque marquant l'achèvement du projet. Dans son discours, le président Hermini a décrit ces nouveaux logements comme le début des nouveaux chapitres pour les familles qui pourront désormais appeler le village Merle.

0: leur foyer. De son côté, le député Georges Romain a appelé les nouveaux habitants à prendre leurs responsabilités afin de préserver et de protéger leur nouvelle communauté. Concernant le traitement des eaux usées, la PUC a installé pour le moment un système temporaire en raison du retard dans l'acquisition de la station permanente. Une fois cette nouvelle infrastructure opérationnelle, les logements seront raccordés au système permanent. Parmi les nouveaux résidents figure Nathaniel Dufresne, mère de 4 enfants, qui s'est dite heureuse de recevoir les clés de son nouveau logement. Très vite, plusieurs familles avaient déjà commencé à aménager dans leurs appartements et à découvrir leur nouveau cadre de vie.
1: Nous sommes aujourd'hui, vendredi 14 août, à la veille de la fête de l'Assomption qui sera célébrée ce week-end à la digue. De nombreux Seychellois et visiteurs profitent de ce jour férié pour se rendre sur l'île et participer aux célébrations. Ce matin, une équipe de la SBC s'est rendue au port de Mahé avant le départ du 4 Coco prévu à 10h30. Dès avant 10h, une longue file de passagers s'était formée. Seychellois et visiteurs étrangers attendaient avec impatience leur embarquement. La digue était la principale destination des voyageurs, venus nombreux pour prendre part aux festivités de l'Assomption. Vicky Bélisé a reçu la Coupe du Président récompensant la meilleure étudiante de l'Académie du Tourisme, la STA. Elle a suivi le programme Rooms Division, un nouveau cursus axé sur les opérations liées à l'hébergement et à la réception. La cérémonie de remise des diplômes s'est tenue au Centre international des conférences de Seychelles en présence du président de la République, le docteur Patrick Hermini. Au total, 158 étudiants ont obtenu cette année leur diplôme avec niveau certificat, certificat avancé et diplôme avancé. Le directeur de l'Académie du tourisme, Richard Machot, a souligné que l'établissement avait modernisé ses programmes afin de mieux répondre aux besoins actuels de l'industrie touristique. Pour les informations à l'étranger, Japon, au moins 8 personnes ont perdu la vie dans l'est du Japon après de pluies records qui ont provoqué d'importantes inondations. Les autorités parlent des précipitations sans précédent dans la préfecture de Chiba. Plus de 20 000 foyers ont été privés d'électricité, tandis que de milliers de voyageurs sont restés bloqués à l'aéroport de Narita, près de Tokyo. Les niveaux d'alerte maximale avaient été déclenchés jeudi en raison des risques d'inondation et de glissement de terrain. Il a été ramené au niveau 4 vendredi matin, mais les autorités restent en alerte. Les fortes pluies devaient se poursuivre jusqu'à vendredi soir. Au Tchad, Succé Mastra, ancien premier ministre et chef du principal parti d'opposition au Tchad, a été gracié par le président Mahamat Idriss Déby. La grâce présidentielle annoncée ce vendredi par décret intervient alors que l'opposant purgeait une peine de 20 ans de prison. Selon le décret publié par la présidence tchadienne, cette décision entraîne une remise totale de peine privative de liberté pour les personnes concernées. La commission électorale de Zambie a suspendu le dépouillement des votes des élections présidentielles, législatives et locales. Cette décision intervient après des informations faisant état d'attaque contre des agents électoraux et du vol présumé de bulletins de vote. Le président Hakainde Hichilema brique un second mandat de 5 ans face à 13 candidats, dont le principal opposant Brian Mundubile. La commission électorale indique qu'elle réexaminera sa décision dans les prochaines 24 heures. Aucun résultat officiel n'avait encore été annoncé au moment de la suspension. Et enfin, les tensions restent fortes aujourd'hui dans le détroit d'Hormuz. L'Iran affirme que le passage maritime reste fermé et qu'il contrôle les mouvements de cette zone stratégique. Deux navires appartenant à la compagnie pétrolière Emirati ADNOC ont été attaqués jeudi soir alors qu'ils traversaient le détroit. Aucun blessé n'a été signalé et la situation a été maîtrisée. Les Émirats arabes unis accusent l'Iran d'être responsable de ces attaques et demandent l'arrêt de ces opérations, qu'il considère comme une menace pour la sécurité régionale et l'approvisionnement énergétique mondial. Et voilà, ainsi s'achève l'actualité pour ce vendredi. Bonne fin de soirée à toutes et à tous.
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1: Nous prévisions les temps pour sa procès 24 heures, tantôt pour partiellement niazi avec la pluie. Divan 6-10 pour vent en vitesse 20 à 40 km par heure. L'enmer pour modérer. Demain, pour un intervalle soleil avec la pluie, divan 6-10 pour vent en vitesse 25 à 40 km par heure. L'enmer pour modérer et parler azité. Nous mouvons ma marée. Marée bas pour minuit 8 de mes grands matins, hauteur 0.4 m. Marée haut, 6h21 de mes bons matins, hauteur 1.7 m. L'autre marée bas pour midi 21 de mes après-midi, hauteur 0.5 m. Et l'autre marée haut, 6h19, demain soir, hauteur 1.7 m. Soleil pour les 6h24 et pour coucher 6h22. 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
2: Et on est de retour dans la maison de verre durant les 50 prochaines minutes. C'est le week-end qui commence sur RFI dans l'Afro Club. Votre rendez-vous du vendredi avec, comme toujours aux manettes, notre maestro de la réalisation, Arthur Bon, qui surveille les compteurs. Happy Friday! On termine le mois de juillet en ébullition avec un plateau de Rennes. D'abord, la chanteuse ivoirienne Morija, qu'on a rencontrée en Côte d'Ivoire. Elle nous présentera son univers gospel. Et dans un deuxième temps, la grande voix de RFI, Marjorie Bertin, viendra nous présenter son titre Coup de cœur et sa série estivale intitulée Étoile d'Orient et du Maghreb. Notre numéro WhatsApp est déjà ouvert, je vous le rappelle, c'est le +33 6 58 18 46 86. Dites-nous depuis quel coin du monde vous passez le cap du mois d'août avec nous.
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2: Allez, on s'installe tout doucement avec un groove venu d'Afrique australe. C'est la Namibienne Miss Gideon, la nouvelle signature de Sony Music, et son morceau Tiki Tac Tac. Ouais, Tiki Tac Tac, l'heure tourne.

C'était Reconnaissance de Mass B à la 20e place de votre classement. Et il remercie ici son mentor Francky de Gamme pour son ascension, de même que le public qui le soutient depuis le début. Allez, on s'envole vers les places de l'île Maurice avec le duo Bombo et Elix Dynasty sur le titre fiévreux Lekebate. C'est ça. Plus 33, 6, 58, 18, 46, 86, faites comme Arthur Bon. Mettez de l'huile de coude et secouez-vous sur les pistes de danse. C'est parti.

C'était le titre Leke Bate, qui signifie en créole mauricien le cœur qui bat. Oui, c'est Bambo et Elix Dynasty qui font sauter les enceintes de Port-Louis à Grand-Bert avec ce rythme Chata Sega en 19e position. Allez, direction la grande île de Madagascar à la 18e place avec Rimka et le titre Gâté Pourri. C'est pas notre cas ici hein, dans l'Afro Club. Nous, on est les enfants sages. Plus 33, 6, 58, 18, 46, 86. Réagissez comme Monsieur Jovenel depuis Haïti.

C'était Gâté Pourri, la chanson numéro 1 à Madagascar en ce moment. Rimka, il ne fait pas de Salégui, mais plutôt de l'afro-pop made in Antananarivo. Et c'était le numéro 18 de notre classement Afro Club Deluxe. Numéro 17, c'est la Mauritanie qui impose sa griffe avec fierté. Voici Authentique BD avec le titre Mine Emma. C'est ça, Authentique BD, plus 33, 6, 58, 18, 46, 86. Je veux vous voir.

Ouais, c'est Authentique BD qu'on écoute à l'instant avec le titre Mine Emma. Oui, une chanson qui plaît particulièrement à KPJ qui nous écoute depuis Yaoundé, c'est au Cameroun. Il a écrit que c'est la playlist parfaite pour clôturer en beauté le mois de juillet 2026. Big up à toute la team d'Afro Club. Évidemment, Arthur Bon est en train de sautiller en régie. Authentique BD, l'un des artistes les plus respectés de Nouakchott. On a un concentré d'Afro Love dans Mine Emma, là, c'est assez culturel et il est considéré d'ailleurs comme l'une des étoiles montantes de la scène hip-hop nationale. Authentique BD. Il est d'ailleurs lauréat du trophée sous-région au Sénégal pour ses textes engagés, notamment sur les problématiques sociales de la Mauritanie. Et c'était le numéro 17. Allez, 16e position, c'est la ferveur des griots du Mali qui s'empare des ondes avec la diva Safi Diabaté et son choix. C'est le titre, hein, son choix. C'est son choix.

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C'est Safi Diabaté et sa puissance vocale sur une production mandingue que je qualifierais d'ailleurs de pop moderne. Son choix, c'est le titre de la chanson qui célèbre la liberté amoureuse numéro 1 des mariages au Mali depuis sa sortie, c'est-à-dire à la fin du mois de juin. Et c'était le numéro 16. Une bonne 15e place, c'est l'Ouganda qui règne toujours grâce à Queen Sheba et T-Paul 256 avec Nsinamba.

0: Sinamba, qu'on vient d'écouter en Lunganda, fait référence à la quête du numéro 1 et du succès. Le Luganda, c'est la langue qu'on parle tout simplement en Ouganda. Shiba, c'est la révélation de l'année, aux côtés de T-Fall, 256, toujours irrésistible dans les clubs de Kampala. Ils sont au 15e rang de votre classement Afro Club Deluxe.
1: Numéro 14.
0: Allez, on referme cette première partie du classement au numéro 14. Cap sur la République démocratique du Congo. Voici Jaguaman, Inosbi et The Mingongo avec ce titre-là, Au clair de la lune. Et monte le son chez toi.

0: 14.
1: Oubliez la berceuse pour enfants, c'était Au clair de la lune version Jaguaman, Inosby et The Mingongo. Un véritable rouleau compresseur festif qui fait danser toute la diaspora congolaise en 14e position de ce top 20. Et c'est justement l'heure pour nous de la pause fraîcheur de cette première mi-temps. Oui, on reviendra sur le classement dans un instant car on va sur le terrain en Côte d'Ivoire, précisément en conversation avec Morija. Un entretien enregistré lors du passage de l'Afro Club en Côte d'Ivoire.

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1: Morica dans l'Info Club sur RFI. On vient d'écouter le titre ADN
2: du très haut.
1: ADN du très haut. C'est ton dernier titre en date. Alors, juste explique-nous ce titre avant qu'on développe.
2: Alors, ADN du très haut, c'est mon dernier single. Ça traduit naturellement l'état d'esprit dans lequel je me trouve. Quand on parle de ADN du très haut, ça veut dire que tous ceux qui appartiennent au royaume de Dieu, on porte tout simplement son ADN. Donc, c'est vraiment au travers de ce chant-là, je voulais mettre en relief, voilà, l'ADN du très haut qu'on a lorsqu'on appartient à Dieu.
1: Alors tu sais, Morica, que tu es devenue un peu la porte-parole, la porte-étendard de la chanson gospel urbaine. On a vu les feats que tu as fait, notamment avec Dena Moana, qui ont, j'ai envie de dire, fait rayonner Morica sur la scène africaine. Mais en réalité, j'avais posé la question à Dena lorsque je l'avais rencontrée à Kinshasa. Elle m'avait dit que elle te prenait un peu pour exemple dans cette nouvelle génération. Est-ce que tu as conscience de ça?
2: Oh, je dirais que c'est très honorant. On essaie de faire un tant soit peu ce qu'on peut, donc voir d'être dévancier, c'est vraiment un honneur pour moi.
1: Tu as commencé très tôt. Moi, je me souviens de la chanson Reconnaissance, Mon Ami aussi, surtout, oui, qui est ton plus gros succès à ce jour. On va revenir sur Mon Ami, qui a quand même plus de 25 millions de vues sur YouTube.
2: Ouais.
1: Comment tu expliques ça, en fait? Ce succès, c'était fulgurant.
2: Alors, j'ai l'habitude, il y a d'autres personnes qui me demandent, est-ce qu'on prépare le succès? En vrai, je peux dire qu'on se donne à fond. On fait ce qu'on aime. Et on laisse les autres apprécier. On peut tout faire. Tu peux travailler longtemps, faire des choses, et puis on ne va pas voir ton travail et l'apprécier. Donc le fait que les gens apprécient une chanson, c'est vraiment la main de Dieu, c'est le soutien, c'est des personnes qui m'ont adopté et qui ont connecté avec ma musique. Donc je peux dire simplement que c'est la grâce de Dieu et on est juste fiers du travail.
1: Est-ce que tu as quand même douté avant de suivre cette voie? Est-ce que tu t'es pas dit là, c'est peut-être pas ce qui parlera au public?
2: En vrai, on appréhende toujours. Voilà, on appréhende. Mais comme le gospel dans ma vie, c'est vraiment une conviction. Donc, je savais pas si je voulais faire de la musique depuis longtemps. Mais je me dis que c'est quelque chose, une conviction en moi de pouvoir partager, de pouvoir chanter et de pouvoir transmettre le message de l'évangile au travers de la musique. Donc, aujourd'hui, je vais dire tout simplement que on a appréhendé, on stresse souvent, on se dit, ah, est-ce que ça va fonctionner? Mais le fait d'y mettre son cœur et d'y croire nous a permis d'atteindre certains objectifs.
1: Alors c'est vrai que le showbiz et la chanson sont des milieux un petit peu durs. Est-ce que tu ressens une certaine pression pour te mettre dans un style plutôt qu'un autre?
2: Déjà, moi je fais déjà du urbain de manière officielle, mais je ne me ferme pas au style. Les styles ou la musique en elle-même n'est qu'un vecteur d'un message. Donc vraiment, je ne suis pas fermée à me dire aujourd'hui je vais sur de l'afro urbain, aujourd'hui je vais sur du R&B, aujourd'hui je pars sur de la soul. Je fais ce que je ressens. Voilà. Sinon, de manière officielle, je fais de l'urbain, mais je ne suis pas fermée. J'ajoute toujours d'autres styles, comme le worship classique, comme de la soul, comme de l'R&B à tout ce que je fais. Donc je ne suis vraiment pas fermée.
1: Et quand on t'entend, Morica, on a l'impression que c'est simple ce que tu fais. Tu préfères le worship ou bien on va dire la louange?
2: Ah, il faut faire le worship.
1: D'accord. Et pourtant, tu nous fais des chansons qui bougent.
2: Oui, oui, effectivement. Mais si on écoute bien mes chansons, mm-hmm, c'est un peu du worship dansant.
1: C'est vrai. C'est un concept.
2: Voilà, c'est du worship dansant. Mm-hmm. Mais je veux dire que

0: chaque style a sa place, hein, tant la louange, tant le worship. Mais si on les plaçait là, pour moi, j'irais beaucoup du côté de worship.
1: Et donc, Mourida, tu nous as déjà gratifié de l'album Premier Amour. Ensuite, tu as fait l'album Allégeance en 2025. Là, en 2026-27, quel est l'album à venir? Est-ce que tu as déjà un nom, une idée, une direction artistique?
0: Alors, j'ai pas encore d'idée pour le titre, mais on est déjà en train de travailler sur le prochain album. Et on essaie vraiment de toucher à d'autres styles. Voilà, Morija, c'est certes l'urbain, et on va faire l'urbain, il n'y a pas de souci. Mm-hmm. Mais on essaie vraiment de rajouter une autre palette, voilà, au projet. Donc actuellement, le projet de l'album est en train d'être façonné. Voilà, et dès que ça sera bon pour le titre, je pense que je pourrai vous communiquer.
1: Pour nous envoyer l'exclusivité.
0: Pourquoi pas.
1: Ok. Alors, quel est l'artiste avec qui tu aimerais collaborer et que ça n'a pas encore été fait?
0: Bon, il y a des artistes avec lesquels je n'ai pas encore collaboré dans la francophonie. Mais j'aimerais bien travailler avec des artistes dans... Est-ce que je peux dire l'anglophonie?
1: Oui, tu peux dire ça, l'anglophonie, ouais.
0: C'est voilà. Ouais. Donc, okay. Pour l'instant, je regarde, j'observe. Mais il y a des artistes qui m'inspirent beaucoup. Voilà, que je regarde et j'aimerais bien faire des feats avec ces personnes-là. Donc pour l'instant, je les regarde de loin et je me prépare en circonstance.
1: Est-ce qu'il y a des choses que tu te dis je peux améliorer dans ce marché du gospel en Afrique francophone en tant que Morija?
0: Alors, en tant que Morija, Morija déjà elle fait ce qu'elle peut faire et elle fait ce qu'elle doit faire dans le gospel. Alors, je ne pourrais pas avoir la prétention de pouvoir apporter d'autres choses, mais juste mon originalité et être à mon poste. Voilà, faire ce que je sais faire de mieux, c'est-à-dire combiner musique gospel urbaine et d'autres musiques tranquillement. Donc, je ne me mets pas de pression, mais je me dis que Morija peut être une voix pour encourager davantage des jeunes personnes comme moi qui aspirent à être des sources d'inspiration, mm-hmm. des porteurs de messages du gospel dans ma génération. Donc c'est ce que je peux apporter en tant que Morija.
1: Est-ce que tu as un héritage particulier que tu veux laisser dans ce milieu?
0: Alors l'héritage que j'aimerais laisser, c'est deux choses. L'amour du lyrique dans le gospel, parce que je suis quelqu'un qui écrit beaucoup et j'aime l'écriture. Je ne veux pas que ce soit des choses, je ne veux pas que ça se perde. Mmh. Voilà l'avenir. Donc l'amour de l'écriture, écrire avec son cœur dans ses projets. Et une autre chose que j'aimerais laisser aussi, c'est que soyez vous-même, mmh. et faites ce à quoi vous êtes appelé. Parce que parfois on nous appelle à nous déformer un tant soit peu pour plaire à la masse. Et parfois je dirais que sois toi-même et sois le porteur du message que Dieu a mis sur ta bouche, tout simplement.
1: Ça, c'est très intéressant parce que tu es en train de nous dire que jamais tu ne vas adapter ta musique à un tel marché.
0: Non.
1: Tu seras toujours Morija.
0: Ouais.
1: Merci Morija. Merci, ça t'a donc merci. Laissé le temps de réfléchir à la chanson qu'on va écouter pour se dire au revoir. Alors, fais-nous rêver.
0: Alors, la chanson avec laquelle on termine l'émission, c'est Morija Ebenezer.
1: Merci Morija.
0: Merci RFI.
1: À très vite.
0: À très vite.

Un immense merci à Morija de nous avoir accordé ce moment lors de notre passage à Abidjan. Elle a choisi le titre Ebenezer pour clore cet échange inspirant et qui continue d'ailleurs de faire briller le gospel urbain à l'ivoirienne au-delà des frontières. Allez, on va reprendre le fil de notre classement hebdomadaire, là où on l'avait laissé. Souvenez-vous, à la 20e position, c'était Mas B du Burkina Faso avec Reconnaissance. Numéro 19, c'est Bombo et Elix Dynasty avec Lekebate. À la 18e place, c'est toujours Rimka de Madagascar avec le titre Gâté Pourri. Numéro 17, Authentique BD de Mauritanie avec Minema. Numéro 16, c'est la malienne Safi Diabaté et le titre Son Choix. Numéro 15, c'est Shiba de

Ouganda avec Zinamba, sur lequel Tipol pose également sa voix. Et enfin, à la 14e place, c'est Jaguaman, Inosbi et Domingongo de la RDC avec Au clair de la lune. Alors, qui domine cette première partie du top 20? Eh bien, on va le savoir tout de suite. 13e place, c'est la Côte d'Ivoire qui continue d'ambiancer ce classement. Voici Dali Yéman avec le titre énergique Casse-terrain. C'est ça.

Cet alignement, il ne fait pas dans la dentelle, loin de là, c'était Casterin. Une instruction directe pour toutes les pistes de danse d'Afrique et de la diaspora. Et le morceau est devenu ultra populaire à Abidjan. Il se hisse donc à la 13e place avec ce rythme. Biama. Allez, on prend de la hauteur sur les hauts plateaux d'Addis Abeba, la 12e place avec le monument éthiopien Teddy Afro qui ne laisse pas sa place de numéro 1 au pays d'Haïlé Selassie. Voici maintenant le titre Shibiba. Oui, on ne se lasse pas d'écouter ce titre. Plus 33, 6, 58, 18, 46, 86. Réagissez, on a encore 20 minutes.

C'est toujours un moment de grâce d'écouter Teddy Afro, l'icône nationale avec ses arrangements qui rappellent l'âge d'or de l'Ethio Jazz. C'était Shibibal, bien accroché à la 12e position. 11e place, c'est le Bongo Flava qui monte toute sa douceur avec le protégé de Wasafi, l'écurie de Diamond Platinums. C'est Ibra et son morceau Ouakika. Oui, monte le son.

0: C'est donc le chanteur tanzanien Ibra qui vient clore cette première partie du top 20 à la 11e place avec Uhakika, qui signifie en swahili la certitude ou la garantie. Un titre qu'il a d'ailleurs remixé à deux reprises en l'espace de deux semaines. D'abord avec sa compatriote, son compatriote, Jay Melody, originaire de Dar es Salaam, puis avec Zouchou, qu'on ne présente plus d'ailleurs. Et pour être complet sur ce dossier, Uhakika est un single extrait du dernier EP d'Ibra intitulé PM. Il y a quelques semaines dans l'Info Club, on a décidé de recevoir les voix de RFI pour écouter non seulement leurs choix musicaux, mais aussi les découvrir un peu plus intimement. Et aujourd'hui, me rejoint en studio Marjorie Bertin pour poursuivre dans cette lancée. Bonsoir Marjorie.
1: Bonsoir DJ Facemaker.
0: Oui, DJ Facemaker.
1: Hervé, comment tu
0: veux. Voilà. Sidi Ansalé m'appelle Hervé Facemaker d'ailleurs.
1: J'aime bien aussi. Bonsoir Hervé Facemaker.
0: Eh ben, je suis content de te recevoir ici dans la Faux Club, et je ne sais pas ce que tu as choisi de nous faire écouter, donc on m'a dit tu le devineras.
1: Écoute, j'ai décidé de te replonger, de me replonger, de nous replonger. Alors je dis nous, je te dis toi spontanément, puisqu'on a le même âge, on est de la même année. Et lorsque nous étions petits, en 1994 précisément, il y a eu un tube de l'été qui m'a énormément marqué. C'est deux voix. Elle est suédoise, il est sénégalais, il chante en anglais, en français et en wolof.

0: moi, cette chanson, je ne l'avais pas écoutée depuis des années. Et lorsque j'ai eu cette proposition d'intervenir dans l'émission, elle m'est revenue spontanément, puisqu'on m'a dit que c'était bien d'avoir une chanson qui nous a marqué pour une raison ou pour une autre. Alors, c'est Youssoundour avec
1: Néné
0: Chérie. Absolument. Et c'était le tube de l'été en 1994. Elle est sortie le 7 juin. C'était parfait pour préparer les vacances, le soleil. Et c'est une chanson qu'on a énormément entendue. Alors, elle a été composée par Cameron McVeigh et Jonathan Sharp. Elle est coécrite par Youssoundour et Néné Chérie. Et alors, est-ce que tu sais de quoi parle cette chanson, Hervé?
1: Je connais juste le titre 7 Seconds. Et je sais que c'est sorti le 7 juin, mais je ne me suis jamais vraiment penché sur les propos de cette chanson.
0: Bah, c'est vrai qu'on pourrait imaginer que comme elle est sortie le 7 juin, 7 c'est le chiffre qui porte chance, et en fait c'est assez différent, c'est lié aux premières secondes de la vie d'un être humain sur Terre.
1: D'accord.
0: Parce qu'il paraît que lorsqu'un enfant naît, lorsqu'un enfant vient au monde, les 7 premières secondes de sa vie ne connaissent ni la souffrance, ni la violence, ni la tristesse, ni le malheur. Cette chanson, elle me touche énormément parce que bon, c'est une chanson qui évidemment parle de la paix, des espoirs. Et son clip, je ne sais pas si tu te souviens du clip, c'était un clip en noir et blanc tourné dans les rues de New York avec des enfants de tous les pays.
1: Exactement, je me souviens surtout du côté noir et blanc. Et j'étais, quand j'étais plus petit, j'étais impressionné par ça. Je me disais, mais est-ce qu'ils sont vraiment... Ils voient la vie en noir et blanc? Parce que je ne comprenais pas, moi, le noir et blanc.
0: Mais alors, c'est drôle que tu dises ça, parce que moi, j'avais vécu exactement la même chose quand j'avais découvert Edith Piaf quand j'étais petite. Ah. Parce qu'elle n'a chanté que... Enfin, toutes les vidéos qu'on a d'Edith Piaf sont en noir et blanc. Ouais. Et la première fois que je suis allée à Paris, mes parents m'ont dit, on va aller à Paris. Et moi, pour moi, Paris, c'était Edith Piaf. Et en fait, je n'étais pas contente du tout. J'avais peur de plonger dans un film en noir et blanc.
1: Incroyable. 7 Seconds, Youssoundour, Néné Chérie, c'est le choix de Marjorie Bertin dans l'Afro Club. Merci d'avoir fait ce choix pour nous.
0: Avec grand plaisir, Hervé. Merci à toi.
1: On est content de le réécouter et on te suit cet été sur RFI.
0: Absolument.
1: Alors,
0: Étoile d'Orient et du Maghreb repart pour une nouvelle saison après vous avoir compté l'année dernière, l'été dernier, quelques histoires, quelques vies de grandes chanteuses du Maghreb, du Machrek et de la diaspora. Eh bien, cette année, je pars à la conquête des hommes du Maghreb, du Machrek et de la diaspora, des grands chanteurs arabes. Rachid Taha, Lili Boniche, Diad Rahbani, il y a beaucoup de monde et j'espère que ça séduira les auditeurs de la
1: radio. Sans compter qu'on t'écoute de temps en temps sur le Pont des Arts aussi.
0: Absolument.
1: Et Marjorie, puisque tu es là, j'en profite pour te demander quelques recommandations, vu que tu vas nous faire écouter les plus belles voix du Maghreb masculine cette année. Qu'est-ce que tu peux nous recommander comme artiste à écouter?
0: Alors pour cet été, pour danser, évidemment, incontournable, il aura son émission. C'est Rachid Taha, immense chanteur algérien. Il est considéré au Royaume-Uni comme le plus grand des rockers français. Donc je vous recommande sans aucune hésitation d'écouter Ya Raya, qui a été ultra célèbre dans le concert 1, 2, 3 Soleil avec Rachid Taha, Khaled et Fodel. Ou encore d'écouter Rock El Kasbah, sa reprise de Rock El Kasbah avec Clash.

0: Merci Marjorie pour cet échange rempli de bienveillance. Et c'était le titre donc Rock El Kasbah de Rachida, que vous retrouverez dans Étoile d'Orient et du Maghreb, présenté par Marjorie Bertin ce mois d'août sur les ondes de RFI en broadcast, comme on dit, et de même que sur RFI.fr.
1: Afro-Club de les artistes à suivre.
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0: Allez, comme toujours, on clôture cette émission avec quelques nouveautés et des artistes à suivre. On commence avec celle qui fait danser les mélomanes de Kinshasa. C'est le titre Warm Up Paillette. Je dis bien Warm Up et non Bouillant. Vous connaîtrez la différence. Merci à Rachel Allison. C'est parti.

La fraîcheur de la scène urbaine de Kinshasa, emmenée par Monica MK sur ce morceau Paillette, auquel je rajouterai des strass, un titre produit par Beaumaillet Musique. Kinshasa, c'est de l'afropop inspiré du bouillon, donc des Antilles. Allez, on enchaîne avec un retour qui fait plaisir aux auditeurs du Bénin, et moi aussi d'ailleurs à titre personnel, c'est la Fana Fana Lady, c'est Cissé qui présente le titre Fidé. Welcome back, c'est Cissé.

Je salue Yera Danfaka qui nous écoute depuis Kédougou au sud-est du Sénégal. Ravi de te compter parmi les membres de l'Afro Club de Luxe. C'était la diva béninoise Sessimé, la lumière qui nous sert fidèle. Une chanson de loyauté et de résilience qui signe donc son retour sur le devant de la scène après une longue pause méritée. Car oui, Sessimé a fait le plus beau métier du monde, c'est-à-dire donner la vie à un magnifique bébé. Bon retour chez toi, Fana Fana Lady. Allez, on clôture cette séquence nouveauté en Guadeloupe avec Oliver, figure emblématique de la scène reggae dancehall depuis les années 90. Voici le titre Guadeloupéen. Oui, ça ne se présente pas, ça. Guadeloupéen. Oliver, dans l'Afro Club, monte.

Gérald Normand, il nous mène nous 9h 20 minutes. Nous continuons avec la musique dans la soirée de Radio Cécile. Nous, l'autre chanson, là, est sortie contre Claude Michel.

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1: Giuliana. 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
0: Un joli vendredi ici avec un laitan idéal. Bon petit laitan frais dehors. Lola dit que ça fait une chauffée là-bas pour aller scanner un bon matin aujourd'hui. Ou bien un bon matin demain. Après demain pendant la messe, 9h30 bien sûr.
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0: Neil Diamond, take me in your arms again.

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1: 9h30, on peut écouter Radio Cécile, encore une demi-heure, temps pour nous aller. La musique toujours. 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

Salut, salut tout le monde et bienvenue l'OSBC Radio. C'est avec plaisir qui m'accompagne Zot ici, l'OSBC Radio, pour Zot l'émission Maurice Les Temps Longtemps avec bonne chanson nostalgique. C'est une programmation musicale très riche qui peut durer 60 bonnes minutes et m'espérer qui tous ces bonnes chansons-là pour capter.

zot l'attention et aussi pour faire du bien à zot oreilles. Gérard Bakourilal, pour commencer, Gérard Bakourilal, plus connu sous le nom de Bako, il prend naissance du côté de Rochebois. Malheureusement, il quitte nous en 1999, si vous pas trompé, c'était le 13 août. Et malheureusement, les films quittent nous à la prison de Beaubassin jusqu'à ce jour. Il demeure toujours un mystère. C'était un auteur, compositeur, interprète mauricien. Et il était spécialisé en Ségué et en Séga. Les films manquent les esprits, possèdent un texte poignant, axé sur la souffrance et aussi sur la réalité sociale. Et là, nous allons écouter un des bons jolis de Gérard Bakourilal, ici au SBC Radio. Une chanson qui vous touche, un couple qui peut passer un moment de difficulté et aussi un couple qui peut faire face à l'indifférence de ce partenaire. Sa chanson-là appelle « Vive en semblant ». Voici Gérard Bakourilal.

C'était Gérard Bakorilel avec Vive Ensemblant ici, l'Ozette Radio, SBC Radio. Bam Koutayen, fin quitte nous en 2002. Les chiffres en naissance, le 21 juin 1952. C'était un célèbre chanteur, musicien et poète mauricien. Figure majeure de la chanson engagée et qui n'appelle pas une santé engagée, les films morts l'île Maurice avec ce ban texte qui lutte pour la justice sociale, l'égalité et l'identité mauricienne à travers ce ban album fort comment Flair Racket par exemple. Nous allons écouter le premier morceau de Bam Koutayen, sa chanson là, il appelle un autre simé, mais pour une autre chanson de Bam Koutayen juste après ici l'OSBC Radio.

Bam Koutayen, un spécialiste de la musique engagée qui beaucoup Mauriciens content, surtout Bam Mauricien qui dans la cinquantaine et plus. Une deuxième chanson de Bam Koutayen comme promis. Et c'est une chanson qui date de 1981. Et si vous pas trompez, sa cassette-là, qui promouvoit sa chanson-là, appelle Pays l'homme coulé. Oui, un album qui marche très fort en 1981. Et nous allons écouter chanson La Close de Bam Koutayen ici au SBC Radio.

0: Annie.
1: Et vous espérez que c'est une contente, sa désolée chanson de Bam Koutayen, ici le SBC Radio. Nous, on écoute le groupe mauricien, qui fondé en 1992 par Désiré François, gérant lui Alara Manissum et aussi ben, les autres artistes. Et le nom de ce groupe, Livin de Cassis, c'est un quartier de Port-Louis. C'est une référence incontournable de la musique mauricienne qui nous a l'écouté. Et c'est Cassia avec le titre Ici que nous étions. Nous pouvons avoir une deuxième chanson de Cassia juste après.

Et oui, le groupe Cassia finit séparé au début des années 2000, il y a 26 ans de cela, mais Désiré François finit faire revivre l'esprit du groupe à travers différents projets, et comme Cassia 9 ou Cassia Roots. Et là, Noël écoute une chanson qui cause bien sûr le ban sagossien, et c'est une chanson bien poignante, bien sûr, qui fait l'équipe mal, qui fait l'homme couler, surtout si ban sagossien. Mais écoute-nous en ce moment, sa chanson-là appelle Diego.

Diego avec Cassia, nous espérons qu'ils ont apprécié ici continuité du groupe Cassia et aussi la chanson Diego. Noa l'écoute en la voix, une très très belle voix pour nous, il pourrait être une voix immortelle, c'est Marie-Josiane Cassambo. Malheureusement, elle quitte nous le 10 juin 2026 à l'âge de 86 ans. C'était un grand la voix et aussi une figure majeure du Sega typique mauricien. Litchi originaire de Petite Rivière, Liffin fonde le groupe Enfanti Rivière et aussi c'était une autrice interprète du célèbre Sega Tangale. Motangale, Liffinale, Motangale, Liffinale. Et aussi la chanson 10 pieds d'Ivan Moulapote. C'est sa chanson là qui nous a l'écouter tout de suite. Une chanson qui peut durer 6 minutes de Marie-Josiane Cassambo, 10 pieds d'Ivan Moulapote. L'OSBC Radio.

C'était Marie-Josiane Cassambo, ici l'OSBC Radio. Voici Babalé, chanteur mauricien, et qui est très très connu pour ce bansega traditionnel et aussi pour l'ascension. Premier chanson qu'il nous allait écouter, c'est Mo Violon.

Elle est considérée comme un des bands pionniers et vétérans de la grande époque du Sega mauricien. Un autre mot, ceux qui nous allons écouter de Babalé et sa chanson, oui, ils ont une tonne ça, surtout dans un des bands chansons de Alain Ramanisum. Et beaucoup de personnes, tu peux penser que c'est Alain Ramanisum qui finit écrire sa chanson-là. Non, parce que quand Alain Ramanisum, tu peux interpréter sa mot, cela, c'était une reprise. Et là, on écoute la version originale, c'est Roulez mon baba avec Babalé ici, Lozot Radio. SBC Radio.

Malik Tarou, dans les années 80, Litchi fait partie d'un groupe composé d'Inona Kid, Marie-Josée Couronne et de Babalé. C'est un groupe-là qui s'appelle Jupiter. Et nos camarades Malik Tarou, c'est l'interprète des bons titres comme Bonne Femme Sinoise, qui nous peut écouter dans quelques minutes. Mais tout d'abord, on l'écoute Lucky Luke. Et c'est une chanson qui Clarel Melfin reprend durant les années 2010. Allez, on l'écoute bien sûr Malik Tarou tout de suite avec sa jolie chanson-là.

Et oui, Lucky Luke avec Balik Taro, ici le SBC Radio. Et comme promis, Mofez, je t'écoute. Bonne femme sinoise de la rue Royale avec le chanteur Balik Taro dans Maurice, les temps longtemps.

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1: C'était Balik Taro avec ce Désolé Sanson. Ici, l'O, SBC Radio, Lucky Luke et aussi la Sanson Bonne Femme Sinoise. 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Et là, ne pas pas l'écoute Bourrique Motonton, mais m'opé propose la vie ménage avec Claude La Foudre. C'est tout de suite.

espérer qu'ils aient passé un très très bon moment. Le Zot Radio préféré, c'était Jonathan Agatin avec Zot et Nupete Amine. Nous, l'émission Maurice l'étant longtemps avec Claude Lafoudre, avec une chanson qui appelle Dieti crée l'homme, Dieti crée l'homme, l'homme qui crée esclave. Allez, big bisous, nous retrouvons vous dimanche prochain à Poitiers 5h, jusqu'à 6h, ici, l'eau Radio CCL. Et me rappelle vous qui c'est l'émission là, liée en rediffusion, l'eau Paradise FM. Gros bisous à toutes et à tous.

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